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3: À l'écoute de RFI, il est 6h ici à Paris, minuit à Washington. L'heure du journal avec vous, Marion Kazanov. Bonjour Marion.
4: Bonjour Simon, bonjour à tous.
3: Et à la une, Donald Trump livre sa version de l'Amérique.
4: Le président s'est exprimé devant des milliers de personnes à l'occasion des 250 ans de l'indépendance des États-Unis. Des festivités qu'il s'est taillé sur mesure pour mettre en avant sa politique et son bilan. Il se félicite notamment de grands succès de son armée en Iran et au Venezuela. Le Venezuela où le bilan s'alourdit jour, après le double séisme du 24 juin, près de 3000 morts et de nombreux sinistrés dorment toujours dehors, même pour ceux dont l'habitation tient encore debout. Au Mali, des attaques coordonnées hier à travers le pays. Elles interviennent quelques semaines après une offensive marquée par la prise de Kidal et la mort du ministre de la Défense. La course à la présidentielle en France avec des meetings, des déplacements de candidats déclarés et d'autres qui hésitent encore et sont en quête de soutien. Et puis les Bleus gardent leur sang-froid et se qualifient en quart de finale de la Coupe du Monde, 1-0 contre le Paraguay. La France a affrontera le Maroc qui s'est qualifié lui après sa victoire 3-0 contre le Canada. Le slogan des États-Unis, c'est « vivre libre ou mourir ». Les mots de Donald Trump, drapeau américain épinglé à son costume. Il vient de terminer son discours devant des milliers de personnes sur l'esplanade de la National Mall à Washington et à l'occasion donc des 250 ans des États-Unis. Un discours reporté de quelques heures en raison d'orage. Le chef de la Maison-Blanche profite de ce discours pour mettre en avant son bilan. Il se félicite notamment de grands succès au Venezuela et en Iran. Des festivités qui prennent donc un tour politique au niveau national mais aussi local, comme à Cumming dans l'état de Géorgie, une ville dans un comté majoritairement républicain. Mais les démocrates ont tenu à être présents au défilé local. Reportage sur place d'Edouard Maille.
5: Des tracteurs, des pick-up, tous défilent et lancent des bonbons aux familles qui attendent sur le bord de la route. Et puis arrive le char du parti républicain local. Et derrière, plus d'une vingtaine de démocrates, minoritaires dans ce comté, et quelques spectateurs le font savoir. Mais le défilé se déroule sans accroc pour le plaisir de Carl Verdon, militant démocrate.
6: C'était une super journée. Ça fait une dizaine d'années que je participe à ce défilé. Et cette année, il y avait beaucoup plus d'enthousiasme et de bienveillance et beaucoup moins de haine que les années précédentes.
5: Les Républicains affirment souvent qu'ils sont le parti patriotique, mais Larry Long, lui, n'est pas d'accord.
7: Pour répondre à ce qu'affirment les Républicains, les démocrates sont tout aussi patriotes, voire davantage. Et il n'y a pas de haine chez nous.
5: Et ce défilé s'inscrit dans une stratégie démocrate locale. Être visible, montrer qu'ils existent ici, comme l'explique Becky Woomer, une cadre du parti.
8: Notre mouvement prend de l'ampleur et cela permet à nos électeurs de nous trouver. Les gens sont vraiment contents de nous voir sur le terrain.
5: Dans le défilé, les deux partis envoient des bonbons à la foule. Une candidate démocrate se réjouit. Elle estime que son parti est plus généreux avec le nombre de friandises données. Edouard Maille à Cumming en Géorgie, RFI.
4: Et vous suivez les célébrations des 250 ans des États-Unis, notamment à Washington, où se déroule en ce moment un feu d'artifice géant. Voilà, vous suivez tout cela sur un direct sur notre site internet. Et à l'occasion de cet anniversaire, Donald Trump a décroché son téléphone pour les vœux des présidents russes et ukrainiens. Il s'est entretenu avec Vladimir Poutine pendant presque une heure et demie. Il a été aussi question de l'Ukraine et du sommet de l'OTAN qui aura lieu mardi et mercredi à Ankara. Plus tôt, il était donc avec Volodymyr Zelensky, le dirigeant ukrainien. Volodymyr Zelensky qui accuse Moscou de mensonge. L'armée russe ne contrôle pas Kostiantynivka, selon Kiev. La Russie disait avoir pris cette ville stratégique du Donbass dans l'Est. Le porte-parole de l'armée ukrainienne reconnaît toutefois sur place une situation difficile. Près de 3000 morts au Venezuela. Plus de 10 jours après le double séisme, les secouristes continuent d'extraire des corps de sous les décombres. Le gouvernement, lui, a lancé en urgence un plan d'inspection pour évaluer la solidité des immeubles encore debout mais endommagés. La présidente par intérim, Delcy Rodriguez, a promis des réhabilitations rapides pour permettre aux familles de regagner leur domicile. Mais dans le nord, à La Guaira, la zone la plus touchée, le traumatisme est encore vif. Beaucoup préfèrent encore dormir dehors. Reportage de nos envoyés spéciaux Mélissa Barra et Jadel Coury.
9: Sous le regard de l'armée, les ouvriers sont à pied d'œuvre dans la résidence Bilissas de Maiketia. Cet ensemble de logements sociaux a subi d'importants dommages, mais aucun bâtiment ne s'est écroulé. 300 familles campent entre la cour et la rue.
10: Ce n'est pas habitable. J'habite au rez-de-chaussée, j'ai vu que tout était fissuré. C'est affreux.
9: Rosa Costa a dormi plusieurs nuits sous un arbre, exposée aux intempéries, avant qu'on lui propose une tente. Elle se remet tout juste d'une opération. Les experts envoyés par l'État ont inspecté son logement.
10: Les ingénieurs ont dit que ce sera réparé et que nous pourrons y retourner. Mais moi, je ne veux pas. Je préfère être relogé. Je ne veux pas revivre ce que j'ai vécu dans cet appartement. Si j'y retourne, le traumatisme va ressurgir.
9: Rosa Costa garde en tête le souvenir des inondations de 1999, des glissements de terrain qui ont fait des milliers de morts. Si elle vit ici, c'est justement à cause des événements climatiques.
10: J'ai tout vécu, la tragédie de 1999, puis deux autres épisodes de pluie torrentielle, et maintenant les séismes. Désormais, je veux habiter dans un autre état, plus sûr. Les catastrophes naturelles, on ne peut pas les contrôler.
9: Plus de 15 000 personnes sont aujourd'hui sans abri au Venezuela. Mélissa Barra, Jad El Khoury, La Guaira, RFI.
4: Le Mali visé par des attaques d'ampleur, attaques coordonnées hier dans au moins 6 localités du nord, du centre et du sud. Le gouvernement affirme que la situation est sous contrôle. Des groupes djihadistes affiliés à Al-Qaïda et les rebelles indépendantistes du Front de Libération de l'Azawad, le FLA, affirment eux qu'ils ont atteint leurs objectifs. Précision avec notre correspondant régional Serge Daniel.
11: Les principaux affrontements se sont déroulés dans la localité de Hanefis, dans le grand nord du Mali. Après 2 heures de combat, les rebelles indépendantistes du Front de Libération de l'Azawad, FLA, ont pris position dans cette localité stratégique et fait de nombreux prisonniers dans les rangs de l'armée malienne. Les mercenaires russes, soutien des troupes régulières, se sont alors regroupés de leur côté dans le camp militaire de la ville où ils étaient, toujours ce samedi nuit. On attend le dénouement. À Gao, principale ville du nord du Mali, et dans 3 localités du centre du pays, les groupes rebelles coalisés ont harcelé les troupes régulières. L'armée malienne, de son côté, affirme avoir repoussé et infligé des pertes à l'ennemi. Plus au sud, à quelques dizaines de kilomètres de la capitale malienne, les djihadistes affiliés à Al-Qaïda ont mené une attaque spectaculaire contre une prison civile avant de repartir. Ces actions armées coordonnées ont épargné les villes de Bamako, la capitale, et surtout de Kati, fief de la junte. Pour les observateurs, c'est une preuve que les attaques pourraient se poursuivre. Serge Daniel, Dakar. RFI.
4: RFI 6h07 à Paris. Un week-end politique en France. Les partis continuent de préparer la présidentielle de 2027. Édouard Philippe, candidat déclaré au centre, donne aujourd'hui un meeting à Paris. Le Parti communiste tient, lui, son 40e congrès et devrait renouveler à sa tête Fabien Roussel. À gauche, Raphaël Glucksmann était hier au Festival des idées dans la Nièvre, dans le centre de la France. Le député européen continue de sillonner le pays. Il s'est donné 3 mois pour décider s'il sera candidat ou non. Et alors que le Parti Socialiste ne veut toujours pas lui apporter son soutien, Charlotte Urien-Tomaca.
12: Devant des dizaines de participants, Raphaël Glucksmann a poursuivi son opération de séduction auprès des électeurs de gauche. Dans un débat consacré au déclinisme, le leader de Place Publique déroule ses fondamentaux.
13: On a besoin, si on veut conserver la démocratie et si on veut justement éviter la vague identitaire, on a besoin d'être un peuple. Le problème, c'est qu'aujourd'hui, on ne fabrique plus de citoyens de la République.
12: Son message est clair, reconstruire une gauche réformiste, pro-européenne et capable de gouverner. Une ligne qui le distingue de la France insoumise et qui s'adresse aux électeurs socialistes, écologistes ou déçus du macronisme.
13: On a besoin, nous, d'opposer au récit du repli ou au mythe des milliardaires d'extrême droite qui financent une contre-révolution culturelle, on a besoin d'opposer notre récit de la France du 4 août, de la France du 26 août, de la France qui parle la langue de tous les hommes en les proclamant nés libres et égaux en droit.
12: Mais lorsqu'il est interrogé sur les avancées de sa candidature et son refus de participer à une primaire de la gauche, Raphaël Glucksmann tourne les talons. Les discussions seraient en cours, explique son équipe, et le projet présidentiel devrait être présenté à la rentrée, car le soutien du PS est indispensable pour aller au bout de cette campagne. De son côté, Olivier Faure a présenté le projet socialiste pour 2027 à la presse cette semaine.
4: Et Charlotte Urien-Tomaca, la France où le milieu de la culture s'inquiète de coupes drastiques que l'État pourrait bientôt annoncer. À l'occasion de l'ouverture du Festival de théâtre d'Avignon, plusieurs organisations du secteur ont écrit une lettre au président, au premier ministre et à la ministre de la Culture pour leur partager leurs inquiétudes. Anne Verdaguer.
14: La crainte de ne pouvoir ouvrir au public en septembre est aujourd'hui bien réelle pour cette trentaine de lieux culturels qui risquent de devoir décaler leur saison à janvier 2027. Parmi celles-ci, on retrouve des institutions telles que le Théâtre du Rond-Point à Paris, l'Orchestre National et l'Opéra de Lyon, celui de Bordeaux-Aquitaine ou encore l'Orchestre National de Lille, mais aussi des plus petites structures encore plus fragiles qui craignent de devoir gérer des déficits abyssaux. Cette année, le budget de la culture est déjà en baisse de plus de 173 millions d'euros. Du côté des théâtres, cette diminution a affecté les subventions attribuées par l'État avec moins 5% de crédit pour la création, mais aussi des aides promises jamais versées et qui devraient être amputées au final de 10 à 12%. Les perspectives budgétaires pour 2027 ne sont pas meilleures avec le plan d'austérité du gouvernement. C'est toute une économie, tout un écosystème et une mission de service public qui serait déstabilisée, soulignent les structures menacées, qui dénoncent un risque sans précédent sur le secteur de la culture et appellent à des concertations urgente.
4: En football, on connaît l'affiche du premier quart de finale du mondial. Le Maroc affrontera la France. Les Lions de l'Atlas se sont qualifiés hier soir en sortant l'un des pays hôtes, le Canada, 3-0. Les Bleus, eux, se sont sortis du piège paraguayen. Ils l'emportent 1-0. Après un match éprouvant, marqué par une équipe du Paraguay rude, agressive, une victoire donc, mais frustrante pour ses supporters qu'Organe Gendreau a rencontré à Provins, dans l'est de Paris.
15: Pendant que les serveurs branchent les écrans géants, Anthony et ses amis font leurs pronostics, ils sont très confiants.
16: Bah, vu comment ils ont joué contre la Suède, je pense qu'on est pas mal.
17: Je trouve qu'on est sur une bonne lancée. Le dernier match, il était quand même bien sympa contre la Suède et là, je suis plutôt confiante.
18: Non, on est bien, surtout l'attaque.
15: Le match a commencé depuis 20 minutes, mais la défense paraguayenne semble impossible à franchir, comme pendant les huitièmes de finale de 1998 d'après John.
19: Je m'attendais à ce genre de truc avec les Paraguayens. C'était exactement le même match où ils truquaient un peu le match. Les Paraguayens jouent pas beaucoup le jeu, je trouve. Un peu stressé par la première mi-temps où il s'est pas passé grand-chose, mine de rien.
15: 0-0 à la mi-temps, puis enfin un pénalty est accordé aux Français.
20: Enfin un petit but, ça y est.
21: Ouais, maintenant ça va être là. Maintenant ça va dérouler. Ça va dérouler là.
15: C'est raté, aucun autre but pour les Bleus. Le score se termine sur un difficile 1-0. Georges a gagné, mais il regrette un arbitrage désastreux.
22: Voilà ce que j'ai mis à ma famille, 3 jaunes pour les Bleus, rien en face, quelqu'un peut m'expliquer. Mais voilà quoi, on va retrouver nos amis marocains en quart, et tout va bien.
15: Les Bleus retrouveront donc les Lions de l'Atlas jeudi en quart de finale.
4: Reportage d'Oriane Gendreau à l'est de Paris. Le résumé de ce match est à retrouver sur notre site internet rfi.fr. La France affrontera donc le Maroc en quart. Ce sera jeudi soir et pour l'heure, les huitièmes de finale se poursuivent avec tout à l'heure un choc Brésil-Norvège à 20h temps universel, puis Mexique-Angleterre à minuit TU. Il est 6h13 à Paris. On poursuit notre tour du monde de l'actualité avec nos chroniques.
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4: Dans Ligne de défense, on parle du sommet de l'OTAN qui s'ouvre mardi à Ankara et doit faire face au désengagement américain. Le reportage international nous emmènera au Vietnam, où c'est tout un pan de la culture locale qui est fragilisé. La vente sur les trottoirs à Hanoï, ça fait partie du quotidien, mais les autorités veulent la limiter. Dans Vivre ailleurs, retour sur le prix Jeunes Talents Scientifiques lors de la journée mondiale des alumni de l'enseignement supérieur français. On écoutera un extrait de l'émission L'Atelier des médias et c'est dans ta nature. Nous propose une balade nocturne à la rencontre de ces animaux qui ne dorment jamais. L'Ukraine devrait bientôt recevoir une aide militaire. Les pays européens de l'OTAN et le Canada vont s'engager à fournir une enveloppe de 70 milliards d'euros cette année pour Kiev, pour cette année donc et pour l'année prochaine. Une annonce faite à quelques jours du sommet de l'Alliance transatlantique. Il aura lieu mardi et mercredi à Ankara et dans un contexte de désengagement des États-Unis. Franck Alexandre.
23: Il n'était pas là pour nous, ne cesse de marteler Donald Trump. Depuis des mois, le président américain s'en prend à ses alliés européens, leur reprochant une absence de soutien lors de la guerre contre l'Iran. Le sommet d'Ankara aura donc valeur de test pour tous les protagonistes, souligne Cyril Brett, chercheur associé à l'Institut Jacques Delors.
24: C'est un test pour la Turquie, sa capacité à se remettre au centre du lien transatlantique. C'est un test pour la capacité des Européens à maintenir un lien correct avec Washington tout en poussant leurs propres priorités. Et c'est un test également pour l'administration Trump de montrer qu'elle ne s'est pas complètement aliénée tous ces réseau d'alliances.
23: Maintenir coûte que coûte le lien transatlantique, mais face à un retrait américain déjà enclenché, les Européens exigent de la clarté et de la coordination. Ce sera même le premier enjeu du sommet d'Ankara et ce sera aussi un véritable défi, pointe Jean Glignasti, directeur de recherche à l'IRIS et ancien ambassadeur à Moscou.
1: Trump a la réputation en partie justifiée d'être imprévisible. Mais il y a au moins une chose qui est sûre, c'est qu'il a décidé de diminuer son dispositif militaire. Organiser ça de façon cohérente et essayer de prendre des mesures pour ne pas diminuer la sécurité de l'Europe à cette occasion, ce sont des choses dont on va parler bien entendu à Ankara.
23: Si plus de 36 000 soldats américains sont actuellement positionnés en Allemagne, les États-Unis ont déjà confirmé le retrait d'environ 5 000 militaires. Un retrait, dit Cyril Brett, qui rend donc caduque les plans de l'OTAN décidés en 2023 lors du sommet de Vilnius.
24: Évidemment, les plans de l'OTAN ne sont pas du tout préparés à aller épauler une agression contre un État balte ou contre la Roumanie, mais ils sont en cours d'actualisation. L'OTAN, c'est une machine à faire de la planification. Donc, à la fin de l'année, ils auront rattrapé le retard.
23: Au-delà du capacitaire et malgré l'annonce d'un pilier européen, les Américains gardent pour le moment les clés des commandements opérationnels de l'OTAN. Ce sera donc aussi l'un des sujets du sommet d'Ankara, indique Jean Glignasti.
1: Il est clair que si les Américains se retirent, il va falloir qu'ils cèdent un certain nombre de postes. Mais je vois mal l'état-major américain renoncer à ces formidables moyens d'influence que sont les leviers de contrôle dans l'OTAN. Donc, comme les Européens ne se mettront pas d'accord entre eux, il n'est pas exclu que pour un temps encore, rien ne change dans la structure de commandement de l'OTAN.
23: La Russie, très attentive aux possibles désunions, sera aussi l'éléphant dans la pièce. Les Européens plaide pour que lors du sommet d'Ankara, Moscou soit désigné comme la principale menace.
4: Ligne de défense signée Franck Alexandre. On part à présent au Vietnam, à Hanoï, où les trottoirs sont encombrés de marchands de rue, très prisés des habitants mais aussi des touristes, ça fait partie du quotidien, sauf que les autorités veulent désormais restreindre ces activités. Les amendes et les contrôles se multiplient contre ces vendeurs informels et c'est toute une part de la culture locale qui est bouleversée. Reportage sur place de notre correspondant Jean-Pierre Fage.
2: Thés, ventilateurs, oiseaux, coiffeurs ou vendeurs de poissons rouges, on trouve de tout sur les trottoirs d'Hanoï. Mais depuis de nombreuses années, la ville entend rendre les trottoirs aux piétons. Installé sur un tabouret en plastique devant son magasin débordant d'objets et de condiments en tout genre, cette vendeuse a retiré les cartons et les étagères du trottoir qu'elle occupait jusque-là. Dans ce vieux quartier populaire d'Hanoï, de nombreuses activités commerciales s'exercent sur ces espaces au détriment des passants.
3: Ceux qui n'ont pas de maison ou de local ne pourront plus vendre. On pourra seulement louer ou vendre à l'intérieur des maisons parce que les gens ont le droit de louer ou d'exercer à l'intérieur mais pas sur le trottoir parce que l'État n'autorise pas la vente parce qu'ils doivent être réservés aux piétons.
2: Depuis son Bia Hoy, établissement où l'on sert la bière pression locale du même nom, cette commerçante a perdu presque la moitié de sa clientèle. Il y a quelques mois encore, elle vendait sa bière, son riz sauté et son alcool de riz à l'abricot depuis le trottoir, désormais transformé en parking pour scooters.
3: Ma clientèle a diminué de moitié, vraiment de moitié, voire davantage. Et encore, moi j'ai de la chance de pouvoir louer un local. J'ai donc un espace à l'intérieur et plus de trottoir. Mais beaucoup de personnes ne vendent que sur le trottoir. Pour elles, ça signifie perdre totalement leur activité.
2: Jusqu'ici occupés de manière informelle, à la limite de la légalité, certains trottoirs pourraient désormais être loués dans un cadre réglementé. La ville d'Hanoï envisage d'expérimenter la location d'une partie de ces espaces avec un tarif maximal d'€1,50 par mètre carré. Des commerçants triés sur le volet pourraient ainsi bénéficier d'un droit d'usage encadré.
3: Quand on ne peut plus servir sur le trottoir, les clients doivent s'asseoir à l'intérieur. Mais ils n'aiment pas ça. Il fait chaud, c'est étroit et bruyant. Si l'État nous autorisait à louer une partie du trottoir, je le ferais pour pouvoir y servir mes clients. Dans mon établissement, les gens préfèrent s'asseoir dehors. Au Vietnam, s'installer sur le trottoir, ça fait partie de la culture. Donc si cela était possible, je louerais cet espace.
2: Les demandeurs devront remplir plusieurs critères. Ils devront notamment obtenir l'accord d'au moins 50% des propriétaires et des habitants concernés, maintenir un passage piéton continu d'au moins 1m50 et installer des caméras de surveillance. Les bénéficiaires devront également disposer d'un local donnant sur la rue concernée. Les commerces occupant illégalement le trottoir

0: Pardon, Bobby Dobby, et ce matin, elle est avec la seconde lauréate, la Britannique Fiona Ramage. Elle est chercheure postdoctorale en neurosciences à l'université de Rennes.
1: De plus en plus j'apprends de cet événement, plus je suis impressionnée par sa grandiosité. C'est vraiment pas du tout à ce que je m'attendais, et au fur et à mesure, je me rends compte que c'est un honneur d'être ici en fait. Et au début, je savais ce que c'était comme prix.
2: Quels sont les travaux pour lesquels vous avez été primée ?
1: Je ne sais pas les travaux exacts, mais je pense que c'est plutôt l'aire de ma recherche, la direction de ma recherche, où je travaille beaucoup dans l'amélioration de la recherche, la méta-recherche, et essayer de comprendre comment, en gros, améliorer la recherche et ce qu'on fait, et ouais, améliorer la pratique, en gros, plutôt que de me concentrer sur une aire spécifique.
2: Pourquoi vous avez choisi une matière scientifique ? La science, pourquoi ?
1: Ça m'a toujours passionnée, même quand j'étais petite, mes parents étaient scientifiques aussi, ils m'achetaient des petits livres sur la science et ce genre de choses, et j'ai toujours aimé beaucoup la biologie, le côté médical. J'ai commencé par les études médicales, et puis petit à petit, je me suis concentrée. C'est toujours les neurosciences et la pharmacologie, les choses comme ça qui me passionnent. Mais je me disais que de travailler en méta-recherche, en amélioration de la recherche, c'était aussi ce qui était important. Donc j'essaie de faire un peu les deux.
2: Vous êtes originaire du Royaume-Uni. Quel est votre parcours d'expatriation ?
1: Je suis née en Suisse et j'ai passé mes 4 premières années en Suisse, puis en France plus ou moins jusqu'au lycée. Après, je suis allée faire une grande partie de mes études supérieures au Royaume-Uni. J'ai passé à peu près les 15 dernières années au Royaume-Uni. Ça avait ses avantages et je voulais un peu apprendre à travailler dans ma langue maternelle. Mais j'avais toujours envie de revenir en France et je cherchais toujours une opportunité pour pouvoir faire ça. Et mon projet actuel m'a été proposé, j'ai directement pris l'opportunité.
2: Alors, la Suisse, la France, vous avez suivi vos parents peut-être ?
1: Non, mes parents sont toujours basés en Alsace, près de la Suisse, et ils ont travaillé là-bas pendant une trentaine d'années. Et le parcours au Royaume-Uni, j'ai pas vraiment suivi où ils étaient eux forcément, ou où j'avais de la famille ou ce genre de choses. C'est vraiment selon l'institution et le diplôme que je pouvais faire et ce genre de choses. Et j'ai juste suivi d'opportunité en opportunité.
2: Vous dites que vous cherchez une opportunité pour revenir en France. Qu'est-ce qui vous plaît tant en France et que vous n'avez pas trouvé par exemple ailleurs ? Qu'est-ce qui fait la particularité de la France par rapport au Royaume-Uni et à la Suisse, les pays que vous connaissez ?
1: C'est difficile parce que je ferai toujours partie des deux pays, de la France et du Royaume-Uni. J'ai l'impression que je fais vraiment partie des deux également. Mais la France, c'est où j'ai grandi et j'aime bien la culture, le style de vie, les personnes. Et au Royaume-Uni, c'est pas que je me suis jamais sentie chez moi, mais il y a des choses à la France que je préfère. Et j'ai l'impression d'avoir passé assez de temps maintenant au Royaume-Uni que j'avais vraiment envie de revenir.
2: Qu'est-ce que cette distinction va vous apporter dans votre parcours, à votre avis ?
1: Je suis contente d'être un peu reconnue pour les recherches que je fais, alors que c'est une aire de recherche qui n'est souvent pas autant financée ou pas autant valorisée que certains autres. Par exemple, les neurosciences dures comme ça. Et c'est aussi souvent une aire de recherche qui attire souvent des minorités. Elle sait bien que cette aire de recherche et mon travail dedans soient reconnus.
2: Comment vous voyez votre avenir ? Rester en France, aller au Royaume-Uni ou ailleurs dans un autre pays ?
1: J'aimerais bien rester en France. Je ne sais pas encore dans quelle ville. Je verrai où j'aurai envie de m'installer. Mais par contre, en étant chercheuse et en étant chercheuse assez jeune toujours, je dois aussi suivre les financements et les contrats et ce genre de choses. Et peut-être je n'aurai pas le choix. Ma préférence est de rester en France, mais pour l'instant, je ne sais pas ce que ça donnera.
0: La Britannique Fiona Ramage, lauréate de ce prix de jeune talent scientifique, elle était avec Corinne Mandjou. Comment créer des ponts numériques pour renforcer la cohésion sociale en Côte d'Ivoire ? C'est sur cette question qu'ont planché des talents du numérique à Abidjan lors d'un événement organisé par CFI, filiale de France Média Monde. Pour l'atelier des médias, Raphaël Constant a suivi l'événement. On écoute un extrait de son reportage où une participante explique la problématique à laquelle son équipe veut répondre.
3: Donc ici, l'équipe numéro 2, je vois que vous êtes tous en train de dessiner sur des feuilles blanches. Déjà, est-ce que le nom a été choisi depuis le temps.
4: Oui, effectivement, le groupe a déjà une assise nominative, Benkadi, qui veut dire rassemblons-nous, c'est bon de nous asseoir ensemble.
3: Voilà. Donc vous êtes bien assis ensemble, là, justement.
4: Oui, on est bien assis ensemble.
3: Vous êtes en train.
4: Ancienne génération, nouvelle génération.
3: Vous êtes en train de dessiner sur des feuilles votre prototype. Alors déjà, pour rembobiner un peu, est-ce que vous pouvez me dire, me raconter, m'expliquer sur quelle problématique vous travaillez ?
5: Les aînés, ils sont, on va dire, les gardiens de beaucoup de connaissances, mais il n'y a pas de plateforme ou d'espace pour pouvoir partager toutes ces connaissances-là. D'un autre côté, les jeunes qui ont accès plus facilement à l'information, mais qui sont manqués de repères. Un autre problème, c'est que de plus en plus, on remarque que la tradition et la culture se perdent progressivement. Donc, ce qu'on essaie de faire là, on essaie de développer un mini-jeu

0: va permettre d'en apprendre un peu plus sur la culture, donc les quatre grands groupes de la Côte d'Ivoire, puisque en Côte d'Ivoire, on a plus de 60 ethnies, donc ils sont regroupés en quatre grands groupes. Et puis, il y a aussi une autre option, contribution, pour que ceux qui connaissent un peu sur la culture, ça peut être des proverbes, des contes, puissent aussi partager leurs connaissances. Comme ça va toujours enrichir toujours le jeu et optimiser le parcours d'utilisateur.
1: Un reportage à écouter en intégralité dans l'atelier des médias à 11h10 en temps universel.
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1: 4h25 TU, dans quelques minutes, le retour de l'actualité africaine. En attendant, on replonge au cœur de la nuit où dans l'obscurité s'agite toute une faune, toute une flore, ces oiseaux, ces insectes, ces plantes qui ne dorment jamais ou presque. C'est dans ta nature, Florent Guignard, cette chronique est une rediffusion.
3: C'est une nuit d'été dans le sud de la France, vous ne dormez pas, et eux non plus, insectes, oiseaux ou mammifères, comme cette chauve-souris qui danse autour d'un lampadaire, attirée par des papillons de nuit aimantés par la lumière.
4: La nuit, brille de tous ses feux.
3: La nuit, certaines plantes se font belles et fleurissent, les baobabs, pollinisés par une chauve-souris, ou les belles de nuit, leurs fleurs au petit matin se referment à jamais. Les plantes ont une activité nocturne, après avoir absorbé du CO2 de la journée, c'est la nuit qu'elles se nourrissent du sucre produit grâce à la photosynthèse, et c'est aussi la nuit qu'elles respirent, comme nous, en absorbant de l'oxygène et en rejetant un peu de CO2. Que la nuit rôdent les prédateurs. Le loup vit en plein jour dans les déserts d'Alaska et de Sibérie, mais ailleurs où les humains ne sont pas loin, il ne sort que la nuit. Une étude sur les mammifères a montré que la présence humaine entraînait une hausse de leurs activités nocturnes de 68%. On sort la nuit parce qu'il y a moins de pollution sonore, moins de concurrence pour la nourriture et moins de prédateurs. 90% des rongeurs sont nocturnes, mais la nuit, tous les chats sont gris. Votre chat mignon fait les 400 coups sans que vous n'y voyez rien, vous dormez, et lui, il y voit très bien. Les lions, les quelques heures, 4 ou 5, où ils ne dorment pas, profitent de la cécité nocturne des zèbres. Les lions, tous les félins et de nombreux animaux de nuit sont dotés d'une sorte d'amplificateur de lumière situé au fond de la rétine. Les chauves-souris, elles, voient avec leurs oreilles. Grâce à l'écholocalisation, les ultrasons, elles peuvent repérer un fil de moins d'un millimètre. Oui, ces animaux nous le disent, nous avons des nuits plus belles que vos jours. On passe à la question.
5: Cher Ognard, c'est une insulte ?
3: Non, c'est une qualité dans le monde animal. L'Inde vient de s'en rendre compte avec la quasi-extinction des vautours provoquée par un médicament donné en masse au bétail dans les années 90. Les vautours se sont empoisonnés en nettoyant les cadavres des vaches. 99% de la population de vautours a ainsi disparu. Et sans eux, les charognes ont prospéré, les charognes et leur cortège de maladies. Conséquence, 500 000 décès chez les humains, une surmortalité de 4%.
1: C'est dans ta nature, signé Florent Guignard. À suivre dans une minute, l'actualité africaine.
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1: RFI, il est 5h30 à Kinshasa, 4h30 en temps universel. C'est le début d'une demi-heure d'actualité africaine. Bonjour Xavier Besson.
5: Bonjour Marion, bonjour à tous.
1: À la une ce matin, les attentes de l'opposition congolaise.
5: Des opposants qui convergent en ce moment vers le Burundi, invités par le président burundais pour des consultations. Et des opposants qui espèrent que cet allié de Félix Tshisekedi entendra leurs arguments contre une réforme de la Constitution et pour un dialogue. Dans ce journal également, la Centrafrique et la situation à Amdafok, ville à la frontière avec le Soudan, attaquée au début de la semaine par des groupes armés. Le Cameroun, où le réseau des droits de l'homme en Afrique centrale demande des éclaircissements après l'arrestation et la mise en détention cette semaine du militant Jacques Bertrand Mans. Et puis le football, journal de la Coupe du Monde, dans une dizaine de minutes. Alors qu'hier, le Maroc s'est qualifié pour les quarts de finale. Victoire 3-0 des Marocains contre le Canada. Des Marocains dont le prochain adversaire jeudi sera la France. C'est au Burundi, mais c'est bien de la République démocratique du Congo qu'il sera question. À l'invitation du président burundais Evariste Ndayishimiye, également président en exercice de l'Union africaine, des représentants de l'opposition congolaise sont en train d'arriver à Gitega. Le chef de l'État burundais les a conviés pour des consultations demain et ils ont bien des choses à lui dire sur l'état politique de leur pays. Correspondance de Pascal Moulégois.
10: Martin Fayulu fera lui-même les déplacements. L'opposant a quitté Kinshasa samedi et est arrivé à Bujumbura après une escale à Addis Abeba. Il dit vouloir écouter les présidents burundais, mais surtout rappeler les lignes rouges de l'opposition. Pas de troisième mandat pour Félix Tshisekedi et la convocation urgente d'un dialogue national inclusif pour sortir de la crise politique et sécuritaire. Une position qu'il défend sans concession depuis plus d'un an. Dans son cahier des charges figure aussi la libération de Benjamin Babunga Watuna. L'humanitaire et blogueur congolais est détenu à Bujumbura depuis le 27 mai. Connu pour ses analyses critiques de la crise congolaise, il travaille pour une ONG au moment de son arrestation. Même attente chez Delis Essanga qui espère que l'initiative burundaise ne viendra pas s'ajouter aux médiations déjà engagées, notamment celles de Luanda et de l'Union africaine. Selon lui, la multiplication des processus brouille les efforts de sortie de crise. Il compte sur Evariste Ndayishimiye pour convaincre Félix Tshisekedi de privilégier les dialogues. Les évêques catholiques et les pasteurs protestants défendent eux aussi un dialogue national dans le cadre de leur pacte social pour la paix et les vivre ensemble. Allié de Kinshasa face au roi à l'AFC M23, le président burundais apparaît aujourd'hui comme un interlocuteur de taille. Pascal Moulégois, Kinshasa, RFI.
5: À la République démocratique du Congo, dans la région du Kasaï, les autorités locales du territoire d'Ilebo donnent un bilan de 20 morts et des dizaines de disparus, chiffre provisoire, après le naufrage d'une baleinière dans la nuit de mercredi à jeudi. 80 autres passagers ont pu être secourus à la jonction des rivières Kasaï et Sankuru. D'après des sources locales et officielles jointes par RFI, l'embarcation a quitté le port de nuit. Et les premiers éléments pointent vers une surcharge du bateau. Le député provincial du Kasaï central, Pierre-Sosten Kambindi, appelle à de vrais contrôles.
11: Selon les informations obtenues du commissariat fluvial d'Ilebo, l'embarcation était vétuste et elle était surchargée. Les chiffres détenus par les services d'immigration sont des loin, très loin inférieurs aux chiffres réels des personnes qui étaient embarquées. Comment est-ce que les services d'immigration peuvent présenter un manifeste avec 30 passagers? Alors que déjà, il y a 80 rescapés, donc il faut qu'il y ait des sanctions de part et d'autre. On a laissé une embarcation surchargée et ce qui est arrivé, donc il faudrait qu'on puisse renforcer des mesures de sécurité de part et d'autre. Les services de l'État doivent aussi être regardants par rapport au nombre de personnes qui embarquent et au tonnage des embarcations. Les commissariats fluviales d'Ilebo ne disposent pas des matériels nécessaires pour contrôler la navigation. Les armateurs peuvent partir quand ils veulent. Donc, il faut certainement que le gouvernement central prenne à cœur cette situation pour préserver les vies humaines dans le futur.
5: Pierre-Sosten Kambidi, député provincial dans le Kasaï central en République démocratique du Congo, joint par Magali Lagrange. RFI, 5h34 à Bangui et à Amdafok, la Centrafrique. Et cette question, qui contrôle cette ville à la frontière avec le Soudan? Localité prise pour cible mardi par une coalition de groupes armés baptisée ASP, Alliance du sursaut patriotique. Des hommes qui disent toujours être présents en ville, ce que disent aussi des habitants de la localité. Alors que le gouvernement centrafricain dit les avoir repoussés avec le soutien de ses alliés russes. Sur place, en tout cas, la vie s'est arrêtée. Correspondance de Rolf-Steph Domialeux.
12: Ce samedi, la ville d'Amdafok est relativement calme, mais des tirs sporadiques continuent d'être entendus dans les quartiers selon de nombreuses sources. Quelques cas d'enlèvement ont été signalés. Beaucoup ont trouvé refuge dans la bourse, comme le témoigne cet habitant.
13: À Tourougou, Toutes les activités sont bloquées, les gens ne peuvent pas aller au champ, ni sortir, ni aller au marché. Tout le monde a peur, beaucoup se sont réfugiés dans la base de l'ONU.
14: Le président de la République, Faustin Archange Touadéra, condamne avec fermeté cette attaque et appelle à l'unité de tous les Centrafricains face à ces rebelles. Selon lui, rien ne justifie le recours aux armes pour incendier des maisons, tuer des civils et piller la ville. À en croire cette habitante jointe au téléphone, la plupart de ces hommes armés sont des mercenaires.
15: Nous vivons dans l'insécurité. Beaucoup d'entre eux ne parlent pas la langue locale. Leur manière de se comporter et d'agir est différente de la nôtre. Ils ont pillé les commerces ainsi que les bâtiments administratifs. Pour l'instant, la ville est morte.
14: Selon plusieurs observateurs centrafricains, ces rebelles auraient bénéficié du soutien des puissances étrangères dans le Tchad pour déstabiliser le pays. Dans un communiqué publié le 3 juillet, le gouvernement tchadien dément fermement ces accusations et les qualifie de campagne de désinformation. Le Tchad réaffirme qu'il n'a jamais été et ne sera jamais partie prenante à un tel projet. Rolf Esteve Domerle, Bangui, RFI.
5: Des attaques que le gouvernement dit avoir repoussées, notamment grâce à ses alliés russes. C'est aussi le cas au Mali, où la journée d'hier a vu le FLA, c'est-à-dire les indépendantistes du Nord Mali et les djihadistes du JNIM, viser plusieurs localités, notamment du nord et du centre du pays, ainsi qu'une prison à quelques dizaines de kilomètres au sud de Bamako. C'est à Anéfis que les combats ont été les plus importants. Anéfis, à une centaine de kilomètres de Kidal, dont les deux groupes armés avaient pris le contrôle au mois d'avril. Hier soir, les Russes d'Africa Corps, alliés de l'armée malienne, étaient toujours retranchés dans le camp militaire de cette ville d'Anéfis. Au Cameroun, le REDAC, le réseau des droits de l'homme en Afrique centrale, demande une enquête indépendante au sujet de ce qui arrive en ce moment au militant politique Jacques Bertrand Mans, arrêté et placé en détention après une altercation avec un policier dans la ville de Douala. Ses avocats dénoncent une arrestation arbitraire et attendent maintenant une décision sur une libération provisoire. Richard Onanena.
16: Trois chefs d'accusation ont été retenus contre l'activiste, violence sur fonctionnaire, entrave au fonctionnement d'un service public et diffamation sur les réseaux sociaux. Dans la vidéo qui a valu son arrestation, au cours d'une dénonciation, Jacques Bertrand Mans s'en prend à un policier à Youpoint, un quartier de Douala. Ces derniers mois, l'activiste a multiplié les sorties musclées au cours desquelles il n'hésite pas à filmer et à publier des agents de l'État. Les avocats, constitués pour sa défense, demandent la libération immédiate et sans condition de l'activiste, ainsi que la restitution de son téléphone en l'état. Par ailleurs, le REDAC et sa coalition pays Cameroun exigent que soit assurée la protection et la sécurité de l'activiste Jacques Bertrand Mans et de ses proches et tiendront pour responsable au gouvernement en cas de disparition forcée. Au tribunal de Modandjol, lors de la première audience, un conseil composé de 4 avocats s'est constitué pour sa défense. J'ai discuté avec la doyenne Maître Alice Combe avant l'audience. Une stratégie a été retenue pour la défense de Jacques Bertrand Mans, a expliqué Maître Hassan Michael Kumba, l'un des avocats qui défend l'activiste. La défense a déposé une demande de mise en liberté sous caution. L'audience est renvoyée au 10 juillet pour les réquisitions du parquet. Richard Onanena, Yaoundé, RFI.
5: En Guinée, cela fait bientôt 2 ans que l'on est sans nouvelles de Fonike Mengue et Mamadou Biloba, deux militants de la société civile, emmenés début juillet 2024 par des gendarmes et des éléments des forces spéciales guinéennes, à la veille d'un appel à manifester, notamment contre la vie chère, les fermetures de médias et le retour à l'ordre constitutionnel. Hier, c'est à Paris que leurs proches ont tenu une conférence de presse, déplorant l'absence d'enquête et appelant les autorités guinéennes à faire toute la lumière sur leur sort. Vous les entendrez dans le prochain journal Afrique dans une heure sur RFI. Et puis on commence à parler football avant le journal de la Coupe du Monde dans un peu plus d'une minute. Hier, pour le Maroc, tout s'est joué en deuxième mi-temps. Les Lions de l'Atlas battent le Canada et se qualifient pour les quarts de finale. Sur place, Cédric De Oliveira.
17: Comme des milliers de Marocains, Abdel n'a pas hésité à faire le déplacement jusqu'à Houston. Parisien, il a franchi un océan et 8000 km pour admirer son équipe de cœur. Mais ce qu'il a vu ne l'a pas étonné.
18: On prouve au monde entier que le Maroc est une équipe top mondiale. Voilà, aujourd'hui, venir en quart de finale pour le Maroc, c'est un devoir. Donc c'est logique.
17: Déjà demi-finaliste de la précédente Coupe du Monde, les Lions de l'Atlas ont été patients face au Canada avant une deuxième période à sens unique. 3 buts, dont 2 pour Asdine Ounahi, qui préfère mettre en avant l'état d'esprit de son équipe.
19: Nous, on est un groupe ensemble. On veut tous la même chose. On a tous le même objectif. Que c'est moi qui a marqué ou quelqu'un d'autre, on est tous contents. Et je suis fier de cette génération, je suis fier de ce groupe.
17: Contre de valeureux Canadiens, le Maroc a donc tenu son rang pour le plus grand plaisir de son sélectionneur Mohamed Ouabi.
20: Très heureux, très vraiment très content parce que C'est des matchs de Coupe du Monde, donc je suis très content. On n'a pas pris de but, on en a mis 3. On sait qu'il y aura des moments difficiles.
17: Et cela risque d'arriver en quart de finale où l'adversité sera tout autre, puisque les Marocains retrouveront la France, favorite du tournoi, pour une revanche de leur duel il y a 4 ans au Qatar. Cédric de Oliveira, Houston, RFI.
5: Et on en parle dans un instant dans le journal de la Coupe du Monde à Houston. Il est 23h40, 6h40 ici à Paris.
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5: À suivre dans Afrique Matin, elle patrouille pour assurer la protection de la faune sauvage et aussi pour régler les conflits. Le deuxième volet de nos reportages dans l'est du Kenya, dans le parc national de Taita. Notre envoyé spécial a suivi la Team Lioness, un groupe de rangers 100% féminin. À suivre aussi vos rendez-vous du dimanche, les chroniques Y'a quoi sur tes réseaux et 100% création. Et tout de suite donc le journal de la Coupe du Monde.
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5: Bonjour Pauline Guillou.
22: Bonjour tout le monde.
5: Dans la douleur, l'équipe de France s'est qualifiée pour les quarts de finale de la Coupe du Monde en dominant le Paraguay 1-0 à Philadelphie.
22: Et oui, ça ressemblait presque à un combat de boxe, de catch, de lutte, ce que vous voulez, hein, sur les pelouses de Philadelphie. Une température qui frôlait les 40 degrés. Une place en quart de finale qui se jouait. Et c'est le capitaine de l'équipe de France, Kylian Mbappé, qui a libéré son équipe en marquant sur pénalty à la 70e minute de jeu, déjouant le piège tendu par les Paraguayens qui ont surtout tenté de faire disjoncter les Français. Sans succès, écoutez.
23: On savait quel type de match on allait avoir, mais je pense qu'aujourd'hui c'est très bien. Le match qu'on a eu, comment on l'a joué, on a montré qu'on n'était pas seulement une équipe qui savait jouer en football offensif. S'il faut mettre les mains dans la merde, on va mettre les mains dans la merde. Désolé de l'expression, on n'a pas de problème avec ça. Ils pensaient qu'on allait venir jouer en smoking, qu'on allait juste venir faire des belles actions des 1-2. Nous, on sait faire le sale football aussi. Et on l'a fait aujourd'hui, on a gagné et même dans ça, on a été meilleur qu'eux. Maintenant, on passe à une étape supplémentaire pour récupérer et se concentrer sur le Maroc.
22: Kylian Mbappé. Donc, en quart de finale, les Bleus retrouvent le Maroc, remake de la demi-finale du Mondial 2022 au Qatar.
5: Car les Lions de l'Atlas, de leur côté, se sont aussi qualifiés hier.
22: Oui, victoire sans appel contre le Canada, 3-0, un match qui avait lieu à Houston, au Texas. Un huitième de finale qu'ils ont eu un peu de mal à démarrer, hein, ces Lions de l'Atlas, avant d'assommer le Canada avec notamment un doublé d'Azi Nounahi pour l'attaquant James Dean Talbi. Cette victoire est méritée, mais les Marocains ne veulent pas s'arrêter là, écoutez.
24: Oui, bien sûr, on voulait avoir le ballon. On a vu qu'on a les qualités de jouer contre chaque équipe et avoir le ballon. Et techniquement, on est meilleur. Premier mi-temps, c'était un peu difficile à garder le ballon. Ils mettaient beaucoup d'intensité, le Canada. Et voilà, on est revenu à la deuxième mi-temps pour montrer un peu plus d'intensité. Et on a réussi à garder le ballon et voilà, être efficace devant le but. Ça nous fait plaisir, mais c'est pas notre fin pour nous. On veut viser encore plus haut. Voilà, on l'a démontré il y a 4 ans. Et là, on est encore là. Donc, c'est que le travail paye.
22: Et voilà, France-Maroc, la prochaine affiche pour ces quarts de finale. Ça va se jouer au sud de Boston jeudi prochain. On vous annonce d'ores et déjà que c'est un choc qui sera à suivre en intégralité sur nos antennes africaines.
5: Et ce soir, les huitièmes de finale continuent.
22: De très belles affiches au programme Brésil-Norvège avec de la pression du côté de la Seleção qui s'attaque à un sacré morceau. Les quintuples vainqueurs du mondial ont depuis 1990 toujours atteint les quarts de finale du tournoi, au moins en 1990. Ils étaient sortis en huitième de finale justement. Et ce soir, face à la Norvège d'Erling Haaland, il va y avoir du travail. Le match sera à suivre à partir de 20h en temps universel. Et l'autre match de la soirée, ce sera entre le Mexique et l'Angleterre. Là aussi, c'est une bien belle affiche.
5: Et on va prendre aussi, Pauline, quelques nouvelles des pays qui ont quitté le tournoi.
22: Oui, la Tunisie qui se sépare déjà de son sélectionneur Hervé Renard, qui décrit une expérience inoubliable sur ses réseaux sociaux. Inoubliable, mais très courte expérience. Deux matchs seulement pour Hervé Renard, qui était arrivé en pleine Coupe du Monde sur le banc des Aigles de Carthage. Il avait été nommé un peu en catastrophe pour succéder à Sabri Lamouchi, démis de ses fonctions au lendemain de la défaite de la Tunisie contre la Suède, 5-1.
5: Hervé Renard qui était sans doute un peu ironique. On termine avec une image des requins bleus capverdiens éliminés de leur première Coupe du Monde par l'Argentine, championne en titre.
22: Et oui, quelques nouvelles de la sélection héroïque du Cap-Vert, écoutez.
25: Déjà.
22: Ateja, Cabo Verde, à tout à l'heure, disent les joueurs en direct de l'avion. Les requins bleus sont en route pour Praia, où les attendent, on l'imagine, de nombreux supporters et toute une journée de festivités, défilé dans les rues de la capitale avant d'être reçus au palais présidentiel avec le très joli hasard du calendrier. Nous sommes le 5 juillet, c'est le jour de l'indépendance du Cap-Vert et donc la fête nationale.
5: Merci Pauline Guillou, c'était le journal de la Coupe du Monde.
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5: Un reportage au Kenya dans une minute. Avant cela, l'essentiel de l'actualité internationale de ce dimanche 5 juillet avec la grande journée de célébration des 250 ans de l'indépendance des États-Unis. Journée qui devait culminer avec un long discours de Donald Trump et qui a été perturbée à la fois par la canicule et les files des défilés ont été annulés, mais aussi par la tempête, risque météo qui a obligé les autorités à évacuer l'immense esplanade du National Mall à Washington où devaient se tenir les célébrations. Le président Trump a tout de même fait son discours avec un peu de retard. Ce 4 juillet, jour de l'indépendance américaine, le président russe Vladimir Poutine s'est entretenu par téléphone avec son homologue américain. Les deux dirigeants ont évoqué la situation en Ukraine avant le sommet de l'OTAN à Ankara. Il a aussi été question du conflit avec l'Iran au Moyen-Orient. Le président ukrainien Volodymyr Zelensky a également annoncé s'être entretenu par téléphone avec Donald Trump. Et à propos de l'Iran, deuxième jour des funérailles nationales de l'ayatollah Khamenei. Le fils et successeur de Khamenei, qui est également un ayatollah, Mojtaba Khamenei, n'est toujours pas apparu en public depuis les bombardements israélo-américains. Et selon un média d'État iranien, des représentants du Hezbollah et du Hamas ont rencontré hier le chef de la diplomatie iranienne à Téhéran. C'est une opportunité d'emploi relativement prestigieux, mais aussi un pied de nez aux stéréotypes de genre. Deuxième volet, ce matin de notre week-end de reportage dans le sud-est du Kenya, dans une région de parcs nationaux où, vous l'avez entendu hier, les animaux sauvages circulent librement, ce qui crée parfois des conflits avec les communautés locales. Ce sont les rangers qui sont chargés de régler ces conflits. Et près du parc d'Amboseli, près de la frontière avec la Tanzanie, notre envoyé spécial Alban Tiroir a suivi le travail d'une équipe de rangers 100% féminine.
0: Le jour se lève à peine dans les alentours d'Amboseli. L'équipe de Rangers Femmes enchaîne déjà les échauffements. La team Lioness, comme elle se surnomme, s'apprête à partir. Purity Lakara donne les dernières instructions.
3: Nous allons partir faire nos patrouilles quotidiennes, une fois sur le terrain, continuant à collaborer comme d'habitude. Le respect est essentiel, d'accord ?
0: Les rangers patrouillent sur plusieurs kilomètres pour assurer la protection de la faune sauvage et recenser les mouvements des animaux. Elles se déplacent aussi dans les communautés pour sensibiliser à la conservation ou régler des conflits. Un travail qui n'est pas sans danger, rappelle Purity.
3: Nous ne sommes pas armés. Or, il nous arrive de croiser des animaux dangereux. Par exemple, lorsque les éléphants sont en période de rut, ils sont souvent très agressifs. Mais nous avons suivi une formation de rangers et certaines ont également reçu une formation paramilitaire. Nous avons donc appris à nous protéger et à nous défendre.
0: À 28 ans, Purity Lakara fait partie des premières femmes de sa communauté à être devenue ranger.
3: Au début, c'était difficile parce que c'est une communauté où les hommes occupent traditionnellement la place dominante. Briser les stéréotypes n'a pas été facile. Pour eux, accepter qu'une femme quitte la maison, laisse les tâches ménagères et les enfants pour partir 3 semaines sans rentrer alors qu'elle est mariée, qu'elle a des enfants, c'était inconcevable. Mais nous avons été déployés et avons commencé à travailler. Nos rapports étaient excellents et la communauté a progressivement commencé à nous accepter.
0: Aujourd'hui, elles sont 17 Rangers femmes sur les quelques 90 de cette région et Purity s'en félicite. De plus en plus de jeunes filles veulent rejoindre la team Lioness. Pour ces communautés pastorales Maasai, c'est aussi une opportunité d'emploi. Evelyn Moynihan est là depuis 2021.
3: Cela permet à une personne de contribuer au revenu du foyer. Comme moi, par exemple, ma famille sait qu'elle va recevoir quelque chose à la fin du mois. Ils sont très fiers de moi. Même les jeunes filles de nos communautés disent désormais « Nous aimerions être comme Dorcas, comme Evelyne. » Elles voient que les choses changent.
0: À peine 4 ans, sa fille rêve déjà d'être une future ranger, comme sa maman. Alban Tiroir, de retour dans Boseli, RFI.
5: À Amboseli, au Kenya, il est 7h49. Ici à Paris, l'heure de Y'a quoi sur tes réseaux ? Et ce dimanche, Y'a quoi sur les réseaux ? De Lola à Nantes, en France. Il y a énormément de séries de fiction, des formats courts, 1 ou 2 minutes, conçus pour les écrans de téléphone que la jeune Française regarde directement sur TikTok ou sur Instagram. C'est une chronique signée Anna Le Serre.
4: Au lycée, j'avais maths du lundi au mercredi, de 8h à 10h, et je devais faire 200 mètres à pied du bus à la classe. Et ça me faisait tellement peur les maths que je devais m'arrêter tous les 3 pas pour pas rendre mon petit déjeuner sur le bas-côté. Du coup, j'ai arrêté de prendre des petits déjeuners.
0: La voix que vous entendez, c'est celle de Morgane, créatrice de la compote aux poissons, une série née sur les réseaux sociaux dont notre nantaise Lola ne rate aucun épisode.
6: C'est un format court et il y a un univers vraiment hyper particulier et assez unique. Et en fait, ça leur a permis d'exploser. Et là, ils ont ouvert une cagnotte pour la saison 2 qu'ils veulent financer avec des épisodes un peu plus longs. Et je trouve ça trop fort de voir comment les gens s'emparent des réseaux sociaux comme outil.
0: Sur le téléphone de Lola, ces séries courtes occupent désormais une place importante. Ce sont des fictions pensées pour être regardées dans le bus, dans le tram ou entre deux cours sur son téléphone.
6: Et je regarde pas de films sur mon téléphone. Par contre, du format court, il est vraiment réfléchi pour tenir dans la poche. Ils arrivent à transmettre une émotion sur un tout petit écran parce que l'écriture est hyper maligne, parce que les plans sont très beaux, même filmés au téléphone.
0: Sur le fil d'actualité de Lola, les formats sont multiples, mais ils ont souvent un point commun. Ils racontent les petites histoires de la vie de tous les jours. Par exemple, une discussion sur la meilleure façon de cuire les frites dans la série en stop motion chez Cathy.
7: Bah oui, on a déjà fait des frites avec maman. Mais on les fait au four, quoi.
8: Comment ça, des frites au four? Et la friteuse que je vous avais offert à ta mère? Autant faire des frites à l'eau, alors, c'est quoi ça?
0: Ou encore un rendez-vous amoureux un peu maladroit dans Fenêtre sur rue.
9: J'ai jamais fait l'amour sur mon premier date. Il a dit qu'il allait m'aider, c'est mon pote.
25: Salut.
26: Salut. C'est un peu triste, non? Tu veux pas faire tes expériences tout seul?
9: Bah, si j'avais fait tout seul, on aurait fait un Mario Kart.
0: Des anecdotes, des maladresses, des histoires d'amitié ou d'amour, ce sont des récits qui ressemblent souvent aux vies de leurs spectateurs.
6: C'est marrant parce que ça reprend des codes vraiment réseaux sociaux et internet dans l'écriture et en même temps il y a une technique qui est professionnelle.
0: Et parfois, ces petites histoires rencontrent un immense succès. Le meilleur exemple, c'est Samuel, la série d'animation créée par Émilie Tronche autour du quotidien d'un garçon de 10 ans. D'abord développée de manière indépendante, puis diffusée sur les réseaux sociaux, la série a ensuite été reprise par la chaîne française Arte. Elle cumule aujourd'hui plus de 40 millions de vues sur les différentes plateformes et c'est devenu l'un des plus gros succès récents de la chaîne.
27: Je m'appelle Samuel, j'ai 10 ans et j'ai un problème. Mais bon, j'ai pas trop envie d'en parler. Bon, en fait, mon problème, c'est que Basile a dit à la grande Julie que je l'aimais.
0: Pour Lola, ce succès montre que les réseaux sociaux sont devenus un véritable laboratoire de création.
6: Et là, c'est des gens qui te racontent des histoires, qui dessinent ou qui écrivent un storyboard et qui réalisent et les images sont trop belles. Et ils arrivent à faire du court-métrage, du très très court-métrage sur les réseaux sociaux.
28: Pourquoi les gens qui s'aiment sont-ils
0: bluffé par ces créateurs capables de transformer des scènes du quotidien en séries suivies par des milliers, parfois par des millions de personnes, Lola continue de faire défiler son écran et elle me confie, pourquoi pas un jour se lancer elle-même.
6: Ah bah ouais, grave, quand tu vois tout ce qui se passe sur les réseaux sociaux, toutes les manières d'écrire et tout, tu te dis... Il y a peut-être un endroit pour moi aussi, de toute façon c'est jamais perdu, enfin...
0: Ben oui, pourquoi pas. Y'a quoi sur tes réseaux, c'est fini pour aujourd'hui. À la semaine prochaine.
5: Y'a quoi sur tes réseaux, la chronique ce dimanche d'Anna Le Serre. La 100% création ce matin se met au parfum de la marque Fragonard, marque qui fête cette année son centenaire. 100% création, Maria Afonso, ce matin avec Eric Fabre, responsable du développement et de la culture des plantes à parfum.
29: J'ai pas le sens de la création artistique. En revanche, l'agriculture et les choses de la terre me plaisent énormément parce que c'est l'essence même de la vie.
0: Éric Fabre, responsable du développement et de la culture des plantes à parfum au sein de Fragonard.
29: On est évidemment très fiers d'être une entreprise familiale où chaque génération a amené sa part d'audace et de travail. La grande chance de ces 20 dernières années, c'est que Fragonard a été dirigé par des femmes. Avant, c'était que des hommes et que ces femmes, avec leur personnalité, leur talent, et leur manière de faire, on nous ont fait passer de la fabrique de parfums à une marque de parfums et on ne peut que les féliciter.
0: Éric Fabre est né à Marseille. Après ses études en sciences économiques à Aix-en-Provence, il aurait souhaité devenir agriculteur ou diplomate. Mais c'est finalement chez Fragonard qu'il trouve sa voie. Il épouse Françoise Costa, l'une des trois héritières de la maison Fragonard, et s'investit dans le développement de l'entreprise. Il a su conjuguer ses compétences en sciences économiques avec sa passion pour la nature et le savoir-faire artisanal.
1: Éric Fabre investit dans la production locale de plantes à parfum et tente aussi de retrouver des gestes ancestraux transmis de génération en génération.
29: Ça a vraiment été le détonateur, cette inscription au patrimoine immatériel de l'UNESCO, de ses savoir-faire, parce que dans les années 80, tout le monde abandonnait la terre. Et donc le grand-père, il n'apprenait plus à son petit-fils à greffer. Donc ce sont des choses pas très compliquées, mais des gestes qui se transmettent par l'artisanat. Ça s'apprend sur le terrain et c'est vraiment important dans la globalité de notre entreprise à nous pour donner à nos clients le meilleur de ce qu'on sait faire.
1: Derrière chaque flacon se cache toute une vie, un savoir-faire transmis avec passion, ce qui, selon Éric Fabre, contribue à la magie de Fragonard.
29: Le monde du parfum fait rêver le monde entier parce qu'on transmet une émotion incroyable qui force le contact humain. La qualité et l'authenticité de l'histoire qu'on raconte autour du produit est vraiment importante. Et Fragonard est en plein dans ce sujet-là qui plaît au plus grand nombre.
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5: C'était Maria Afonso pour 100% création. Et puis avant le prochain journal, dans un peu plus de 3 minutes sur RFI, c'est en musique que l'on termine cette demi-heure ensemble avec le musicien, chanteur français Blaise Faya, le titre Guanso.

0: Guanzo, le dancehall de Blaise Faya sur la playlist de RFI ce dimanche. Restez avec nous dans une minute, c'est le début de 3h d'RFI Matin avec Clotilde Dumay. Et merci à Laurent Hérault à la réalisation de cette édition d'Afrique Matin. Passez une excellente journée, une excellente matinée à l'écoute de la Radio Mondiale.
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0: est 5h en temps universel, 7h ici à Paris.
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0: Dimanche 5 juillet 2026. Bonjour à tous, merci d'être avec nous pour les 3 prochaines heures d'information sur RFI. On commence tout de suite avec votre journal, Fabrice Le Grier. Bonjour.
2: Bonjour Clotilde, bonjour à tous.
0: Et d'abord l'euphorie des supporters marocains.
2: Oui, scène de liesse en effet pour célébrer la qualification des Lions de l'Atlas pour les quarts de finale de la Coupe du Monde de Football. Immense joie au son des youyou et des concerts de klaxons. Illustration à Casablanca dans un instant et prochain match face à la France jeudi.
0: À la une également les 250 ans de l'indépendance des États-Unis et le discours de Donald Trump à Washington.
2: L'Amérique est de retour, elle ne laissera jamais personne nous enlever notre liberté, voilà ce qu'a clamé haut et fort le président américain et qui en a profité pour exprimer son rejet des communistes, véritable menace selon lui. Nous l'écouterons.
0: Nous serons aussi dans le sud du Liban, Fabrice, où les frappes israéliennes mettent à mal le patrimoine.
2: Des sites culturels et historiques d'une grande importance régionale et même mondiale, beaucoup sont totalement dévastés et les appels à les protéger se multiplient.
0: Le Maroc est donc qualifié pour les quarts de finale de la Coupe du Monde de football.
2: Et la nuit a sans aucun doute été très courte dans le royaume où l'on célébrait cette qualification. Les Lions de l'Atlas qui hier soir sont venus à bout des Canadiens 3-0. Et au coup de sifflet final, eh bien Casablanca a donc totalement chaviré. La preuve avec ce reportage signé Mathias Reynal.
3: Dans les rues de Casablanca, c'est l'euphorie. Les supporters dansent, chantent. Félicitations à nous, ce n'est que le début, clament-ils. Sortis des cafés, des fanzones, de leur domicile, des milliers de personnes convergent vers le centre-ville.
4: On est tellement heureux, on est fiers. Bravo le Maroc, bravo le peuple marocain, félicitations et j'espère qu'on va arriver en finale. Mashallah.
3: On se prépare au choc du quart de finale. France-Maroc, match retour. Il y a 4 ans, au Qatar, les Bleus s'étaient imposés face aux Lions de l'Atlas en demi-finale.
5: Maintenant, on attend la France. C'est pas de la vengeance. On va pas se venger, mais on va faire en sorte de gagner.
3: Les Marocains sont prêts. Dans les rues de Casablanca, ils entonnent un slogan à destination de leurs adversaires. Wahbi et ses enfants, personne ne peut les battre, chantent les supporters.
6: On espère tous, tous les Marocains qui se trouvent ici, qu'on va réussir à battre la France et venir en finale et réussir à prendre la Coupe du Monde et Dima Maghreb.
3: Le match entre la France et le Maroc, ce sera jeudi prochain à 20h en temps universel. Mathias Reynal, Casablanca. RFI.
2: La France qui, de son côté, est venue à bout du Paraguay, score final 1-0. Ce soir, le Brésil affrontera la Norvège, à suivre en intégralité sur l'antenne Afrique de RFI, coup d'envoi à 20h TU. Et la nuit prochaine, le Mexique sera face à l'Angleterre.
0: Le discours de Donald Trump, point d'orgue des célébrations des 250 ans de l'indépendance des États-Unis.
2: Costume bleu, chemise blanche, cravate rouge et arborant bien sûr le drapeau américain, Donald Trump a donc pris la parole devant des milliers de personnes rassemblées au National Mall de Washington. Discours qui avait été reporté de quelques heures en raison d'un risque d'orage. Et il a évidemment profité de l'occasion pour rappeler la grandeur de l'Amérique. Il s'en est aussi pris une nouvelle fois aux communistes qu'il accuse de vouloir détruire le pays.
7: From a declaration in Philadelphia,
8: d'une déclaration à Philadelphie à une victoire à Yorktown. Des usines rutilantes du centre du pays aux sommets enneigés de l'Alaska, en passant par les eaux magnifiques du golfe de l'Amérique, il n'y a aucun défi que notre pays ne puisse relever. Il n'y a pas d'endroit où on ne puisse pas aller. Il n'y a aucun objectif qu'on ne puisse pas atteindre. Et il n'y a rien que les Américains ne puissent faire, et on le prouve en ce moment. Tout le monde sait que l'Amérique ne laissera jamais personne nous enlever notre liberté. Ça n'arrivera pas et malgré toutes les discussions des communistes, ils n'ont aucune chance. On ne veut pas de communistes dans notre pays. Ça n'a jamais fonctionné et ça ne fonctionnera jamais.
2: Les mots de Donald Trump à l'occasion des 250 ans de l'indépendance des États-Unis. Le président américain qui auparavant s'est entretenu au téléphone avec Volodymyr Zelensky, mais aussi avec Vladimir Poutine à qui il a proposé son aide pour mettre fin à la guerre en Ukraine. l'Ukraine. Entretien téléphonique aussi avec le Premier ministre israélien Benjamin Netanyahou, qui pourrait d'ailleurs se rendre à la Maison Blanche dès la semaine prochaine.
0: Israël, justement, conséquence des bombardements de l'armée israélienne au Liban, ce triste constat, Fabrice, le patrimoine libanais est en danger.
2: Armée qui, depuis 2023, fait en effet de nombreux ravages, emportant des vies, rasant des villages entiers et mettant en danger des sites culturels et historiques d'une grande importance pour la région. Citadelle de Chama complètement détruite, château de Beaufort occupé par l'armée israélienne, ruines de Tyr dévastées par les bombardements à proximité. Face au risque, 39 biens culturels libanais ont obtenu une protection renforcée au titre du deuxième protocole de la Convention de La Haye de 1954. Un niveau de protection qui implique entre autres une responsabilité pénale potentielle en cas d'attaque délibérée contre ces sites. Amélie David s'est rendue dans le sud du Liban, à Tyr et à Nabatieh.
9: L'endroit est désert, recouvert de poussière. À Tyr, les ruines millénaires ont subi d'importants dégâts à la suite de frappes israéliennes à proximité. Imad Samra, habitant, explique.
10: Ce sont des vestiges d'importance mondiale. Des gens viennent du monde entier pour les visiter. Des Français, des Allemands, toutes les nationalités. Même nous, les jeunes d'ici, quand on est stressé ou triste, on descend en ruines, on y respire un peu, on retrouve la nature.
9: Ici, comme ailleurs au Liban, de nombreux sites sont sous protection renforcée en raison de la guerre.
11: C'est un désastre.
9: Sarkis Khoury, directeur général des Antiquités.
11: C'est une perte du patrimoine de l'humanité. C'est notre rôle de la protéger, mais c'est encore le rôle de la communauté internationale et le silence de la communauté internationale vis-à-vis de ce qui se passe au Liban est incompréhensible.
9: Les souks historiques de Nabatieh ont aussi subi d'importants dégâts. Hanan Hamadi, qui vit à proximité, témoigne.
12: Je pense qu'ils voulaient détruire les lieux emblématiques et effacer l'identité de cet endroit pour que les habitants perdent ce sentiment d'appartenance. Ils ont délibérément visé ces bâtiments.
9: Des ruines de Tyr au souk de Nabatieh, les habitants redoutent de voir disparaître bien plus que des monuments, une part de leur identité. Amélie David, Nabatieh, RFI.
0: En Iran, séjour de prière à Téhéran à l'occasion des funérailles nationales de l'ancien guide suprême Ali Khamenei.
2: Prière qui se déroule en ce moment même au grand Mossala de Téhéran, le plus grand complexe religieux du pays, où est exposé son cercueil enveloppé du drapeau iranien et sur lequel est posé son emblématique turban noir. Depuis hier, une foule massive est rassemblée dans la capitale iranienne. Certains partisans du régime en pleurent, d'autres scandant à mort l'Amérique.
0: Au Mali, l'armée affirme avoir repris le contrôle de la situation après les attaques coordonnées d'hier.
2: Attaques menées par les djihadistes du Jnim et par les rebelles indépendantistes du Front de Libération de l'Azawad dans au moins 6 localités du nord, du centre et du sud du pays. Armée qui indique avoir repoussé des offensives dans les villes de Kona et Somadougou dans le centre avec l'aide des paramilitaires russes d'Africa Corps. Une rare reconnaissance publique de la collaboration avec ce groupe.
0: À 5h07, temps universel direction l'Allemagne à présent où l'AFD est en congrès ce week-end.
2: Le parti d'extrême droite allemand qui a le vent en poupe, qui domine les sondages et qui pourrait remporter une région lors d'élections qui auront lieu en septembre. Ce serait une première depuis la guerre. L'alternative pour l'Allemagne, connue pour son opposition à l'immigration en Allemagne ou encore à l'Union européenne, doit aussi songer à quitter son opposition radicale pour exercer le pouvoir. Pascal Thibault.
13: Le couple Alice Weidel et Tino Chrupalla avait des succès et on va avoir plus de succès dans le futur. Donc je suis contente avec les résultats, oui.
14: Le député européen AFD Alexander Zell est satisfait de la direction bicéphale de son parti qui a été reconduite. Alice Weidel, qui a fait un meilleur score, l'économiste de l'Ouest à la carrière internationale, et l'ancien peintre en bâtiment de l'Est, Tino Chrupalla, voient leur duo prolongé. Mais la première s'impose et place ses hommes les plus radicaux au poste clé.
15: Nous faisons une politique pour les Allemands, les autres contre les intérêts de notre pays.
14: L'AFD fait la course en tête dans les sondages et frôle la barre des 30%. En septembre, le parti peut espérer remporter la région de Sachsenhalt dans l'est du pays. Le mouvement, 13 ans après sa création, ne veut plus se contenter d'une opposition radicale, comme le souligne le coprésident réélu, Tino Chrupalla.
16: Nous allons gouverner dans une région d'abord et dans toute l'Allemagne ensuite.
14: Mais gouverner signifie aligner du personnel compétent et perdre peut-être sa virginité politique si les résultats ne sont pas rapides. Le député européen Alexander Zell.
13: Comme la situation est maintenant en Allemagne, il faut changer quelque chose, non ? Bien sûr, c'est un défi, mais nous n'avons pas d'autre choix.
14: Reste qu'au niveau fédéral, où les prochaines élections doivent avoir lieu dans 3 ans, l'AFD se heurte toujours à un cordon sanitaire solide qui prive l'extrême droite de partenaires pour une perspective de pouvoir. Pascal Thibault, Erfurt, RFI.
2: Et des milliers de manifestants se sont rassemblés hier à Erfurt, dans l'est de l'Allemagne, pour tenter d'empêcher ce congrès et protester contre la montée de l'extrême droite.
0: En France, un Syrien soupçonné d'être à la tête d'un réseau de passeurs a été arrêté et placé en détention provisoire cette semaine.
2: L'homme de 36 ans vivant dans l'est du pays aurait en effet organisé l'entrée irrégulière d'autres ressortissants syriens, des passages via la Guyane française. Cette route migratoire est notamment empruntée par des personnes venues du Moyen-Orient et du Maghreb pour contourner les contrôles des routes terrestres ou maritimes européennes. Amélie Beaucourt.
17: C'est l'OLTIM, l'Office de lutte contre le trafic illégal de migrants, à Metz, dans l'est de la France, qui a lancé l'alerte en octobre 2025. Une filière de passeurs serait pilotée dans la région depuis la ville d'Épinal. À la tête de ce réseau, un Syrien de 36 ans. Il organiserait le passage d'autres ressortissants syriens en France, non pas à travers les routes terrestres européennes qui séparent les deux pays, mais via la Guyane française. Ce territoire ultramarin, niché en Amérique du Sud, entre le Brésil et le Suriname, est une porte d'entrée prisée par les personnes qui veulent éviter le renforcement des contrôles aux frontières internes de l'Union européenne et tous les autres dangers propres à ces itinéraires migratoires. Un long voyage qui implique un vol en partance de la Turquie vers le Brésil ou le Venezuela avant de rejoindre la Guyane par la route. Une fois la demande d'asile acceptée sur place, ces ressortissants, souvent originaires du Moyen-Orient ou du Maghreb, peuvent rejoindre l'Hexagone. D'après les enquêteurs, 4 à 6 ans d'exilés ont pu bénéficier de ce réseau entre 2021 et 2025 pour des tarifs allant de 800 à 1000 dollars. Le suspect comparaîtra devant le tribunal correctionnel en septembre prochain.
2: Amélie Beaucourt.
0: Et puis on termine avec du cyclisme et le coup d'envoi du Tour de France hier.
2: Oui, première étape à Barcelone. 184 coureurs ont pris le départ d'un contre-la-montre par équipe. Étape remportée par la formation Visma Leasebike, dont le leader Jonas Vingegaard, vainqueur en 2022 et 2023, endosse le premier maillot jaune. 12 secondes devant le double tenant du titre, le Slovène Tadej Pogačar. C'est donc parti pour 3 semaines de course sous forte chaleur. Mais cela ne semble pas inquiéter le peloton, Olivier Pron.
18: 32 degrés ce week-end dans la capitale catalane, portée par une brise de mer de bon aloi. Une météo classique pour un début juillet, pas de quoi perturber. En tout cas, Paul Seixas, le Français, plus jeune coureur d'un tour auquel il participe pour la première fois.
19: Ça ne va pas vraiment inquiéter les coureurs, la chaleur. Enfin, ça dépend comment vous êtes entraîné, forcément. Mais ça fait un moment qu'on est là-dedans et qu'on a eu le temps de s'adapter. Donc voilà, je pense que globalement, les coureurs ne subiront pas tant que ça. Le pire aurait pu être que la chaleur arrive dès le début du tour et pas avant. Et là, je pense qu'on est tous plutôt adaptés.
18: Adaptés, entraînés à des températures qui pourraient encore grimper dans les prochains jours, des Pyrénées aux Alpes. Julien Alaphilippe, 34 ans, 8e tour, 6 étapes remportées et maillot jaune endossé, ne s'en émeut pas plus que cela, rien à faire.
20: C'est sûr que partir le matin, ça serait peut-être mieux, mais la chaleur, voilà, elle frappe tout le monde, tout le pays, dans tous les domaines, et on essaie de s'adapter au mieux. On a des choses qui sont mises en place pendant les étapes pour se rafraîchir avec des glaçons, beaucoup s'hydrater. On ne peut pas faire grand-chose de plus, donc c'est un sport qui se pratique à l'extérieur et on verra.
18: On verra et on rappelle aussi que le peloton court parfois sous la neige, la grêle et de fortes pluies sans broncher. Olivier Pron, Barcelone, RFI.
2: Voilà, et place à la deuxième étape de ce Tour de France ce dimanche. Ce sera toujours en Espagne, cette fois entre Tarragone et Barcelone.
0: Et le vélo, merci beaucoup Fabrice Legrier. Le vélo, on va en refaire un tour dans une petite heure avec nos correspondants pour voir dans quel pays on l'utilise particulièrement et aussi ce que ça veut dire de chaque société. Le vélo et le football aussi dans RFI Matin avec les derniers résultats de la Coupe du Monde. On le rappelle, la qualification en quart de finale du Maroc et de la France. Et puis bien sûr la revue de presse, des reportages et de la musique évidemment. Mais d'abord, il a cité Buffalo Bill et Davy Crockett en héros américains et promet qu'il ne s'agit que de l'aube de l'âge d'or de l'Amérique. Les mots de Donald Trump cette nuit pour le 250e anniversaire de l'indépendance des États-Unis. 4 juillet très politisé par le président républicain qui tente de s'approprier cette date pour imposer un certain récit national. Alors à qui appartient le 4 juillet? C'est justement le titre de l'ouvrage d'Agnès Delahaye, publié aux éditions J.C. Lattès. Professeure d'histoire et de civilisation américaine à l'université Lumière Lyon 2, elle répond aux questions de Joris Zilberman.
21: Agnès Delahaye, bonjour.
1: Bonjour.
2: Que s'est-il passé exactement le 4 juillet 1776 en Amérique ?
1: Le 4 juillet à Philadelphie, les représentants des 13 colonies britanniques en rébellion réunies en Congrès continental ont proclamé et adopté le texte de la Déclaration d'indépendance, adopté à l'unanimité 2 jours avant. L'indépendance avait été déjà décidée le 2 juin et il a fallu quelques semaines pour rédiger le texte que cette date commémore.
2: Alors on connaît le message d'universalisme de la Déclaration d'indépendance américaine, mais qu'est-ce qu'elle ne dit pas ?
1: Déjà, ce texte n'a pas de projet politique. On associe dans l'historiographie et dans la mémoire collective la Déclaration d'indépendance du 4 juillet à la Constitution américaine qui va constituer la République fédérale. Or, en 1776, vous avez 13 États qui veulent être indépendants, s'unir dans la guerre, gagner la guerre contre l'Empire britannique, mais qui n'envisagent pas encore une politique commune. Il ne dit pas non plus la réalité sociale de la société coloniale, qui est très éloignée de l'universalisme que proclame le préambule.
2: C'est-à-dire
1: que les sociétés coloniales sont des sociétés extrêmement hiérarchisées, des sociétés qui sont tout entières tournées vers l'appropriation territoriale, donc les territoires autochtones. Ces sociétés coloniales sont donc tout entières tournées vers l'expansion et le développement économique. Or, pour travailler la terre, il faut de la main-d'œuvre. Et immédiatement, les colons britanniques ont invité ce qu'on appelle des engagés, des serviteurs sous contrat. Cette force de travail, c'est bien sûr aussi une force de travail asservie. Il y a donc des esclaves dans toutes les colonies, mais à des proportions différentes. Ils sont seulement 8 à 15% dans les colonies médianes, Pennsylvanie et New York. Et en revanche, dans le sud, ils sont 40% en Virginie et jusqu'à 60% de la population dans les Carolines et en Géorgie.
2: Vous l'écrivez, Agnès Delahaye, la mémoire du 4 juillet a toujours été contestée dès le début. Pourquoi ?
1: Peut-être d'abord parce qu'il n'y a justement pas de projet politique. Donc elle renvoie chacun des États à leur propre constitution républicaine. Donc comment faire nation ? Comment créer l'unité ? Il y a des résistances à l'indépendance et il y a surtout des différences régionales très fortes qui vont bien sûr opposer les États du Nord qui voudraient un État central fort pour favoriser le commerce et les États du Sud qui défendent les droits des États pour protéger l'esclavage. Ces différences régionales vont ensuite marquer toute l'histoire de l'Amérique.
2: On en vient maintenant au titre de votre livre. À qui appartient le 4 juillet ? Comment répondre à cette question ?
1: Le 4 juillet appartient aux Américains qui, pour la plupart, fêtent le 4 juillet dans leur famille ou dans leur communauté. Historiquement, le 4 juillet, c'est une fête populaire, familiale. Le titre sous forme de question, c'est aussi un hommage que j'ai voulu rendre à Frédéric Douglass, abolitionniste noir qui s'était auto-affranchi et qui, en 1852, a écrit une oraison du 4 juillet, un discours politique que l'on récite traditionnellement le jour de la fête. Frédéric Douglass demande « Mais que signifie le 4 juillet pour un esclave ?» parce qu'on est à la veille de la guerre de sécession et les droits garantis, soi-disant naturels, de la Déclaration d'indépendance ne sont toujours pas conférés aux personnes noires qui sont encore en esclavage.
2: Alors aujourd'hui, Donald Trump s'est largement approprié l'organisation à Washington du 250e anniversaire de l'indépendance américaine. Comment est-ce qu'il se rattache à cette concurrence des récits sur le 4 juillet ? Quel est son récit national ?
1: L'Amérique blanche, à l'exclusion totale des minorités politiques, que sont les personnes de couleur et les femmes. L'Amérique qu'il défend, c'est une Amérique du ressentiment anti-intellectuel, puisqu'il s'agit évidemment d'effacer 50 ans d'histoire sociale, continentale, sur ce qu'a été ce développement américain. Certes, en 1776 et même en 1789, la démocratie américaine n'existe pas au sens où elle est réservée aux hommes blancs, propriétaires et riches, mais c'est grâce aux luttes sociales du 19e et du 20e siècle qu'en 1965 la démocratie américaine a vraiment existé. Et on voit les images ces jours-ci de sa grande foire américaine, on voit bien l'échec de cette réécriture. Il y a très peu de visiteurs, il y a 7 États qui n'ont pas voulu participer. Cette vision violente et raciste de ce qu'est l'Amérique, à mon sens, ne prendra pas le dessus.
2: Agnès Delahaye, merci beaucoup.
0: À qui appartient le 4 juillet ? Voilà, c'est le dernier ouvrage d'Agnès Delahaye, interrogé par Joris Zilberman.
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0: Ça fait partie de la vie quotidienne à Hanoï pour les Vietnamiens, comme pour les touristes d'ailleurs. La vente de toutes sortes d'objets sur les trottoirs. Sauf que les autorités veulent désormais mieux encadrer, voire restreindre cette activité. Sauf qu'en intensifiant les contrôles et les amendes contre ces vendeurs informels, eh bien, la ville bouscule aussi une part de sa culture locale. C'est un reportage de Jean-Pierre Fage.
4: Thé, ventilateur, oiseau, coiffeur ou vendeur de poissons rouges, on trouve de tout sur les trottoirs d'Hanoï. Mais depuis de nombreuses années, la ville entend rendre les trottoirs aux piétons. Installé sur un tabouret en plastique devant son magasin débordant d'objets et de condiments en tout genre, cette vendeuse a retiré les cartons et les étagères du trottoir qu'elle occupait jusque-là. Dans ce vieux quartier populaire d'Hanoï, de nombreuses activités commerciales s'exercent sur ces espaces au détriment des passants.
21: Ceux qui n'ont pas de maison ou de local ne pourront plus vendre. On pourra seulement louer ou vendre à l'intérieur des maisons, parce que les gens ont le droit de louer ou d'exercer à l'intérieur, mais pas sur le trottoir, parce que l'État n'autorise pas la vente, parce

0: Ça signifie perdre totalement leur activité.
1: Jusqu'ici occupés de manière informelle, à la limite de la légalité, certains trottoirs pourraient désormais être loués dans un cadre réglementé. La ville d'Hanoï envisage d'expérimenter la location d'une partie de ces espaces avec un tarif maximal d'€1,50 par mètre carré. Des commerçants triés sur le volet pourraient ainsi bénéficier d'un droit d'usage encadré.
0: Quand on ne peut plus servir sur le trottoir, les clients doivent s'asseoir à l'intérieur. Mais ils n'aiment pas ça. Il fait chaud, c'est étroit et bruyant. Si l'État nous autorisait à louer une partie du trottoir, je le ferais pour pouvoir y servir mes clients. Dans mon établissement, les gens préfèrent s'asseoir dehors. Au Vietnam, s'installer sur le trottoir, ça fait partie de la culture. Donc si cela était possible, je louerais cet espace.
1: Les demandeurs devront remplir plusieurs critères. Ils devront notamment obtenir l'accord d'au moins 50% des propriétaires et des habitants concernés, maintenir un passage piéton continu d'au moins 1,50 m et installer des caméras de surveillance. Les bénéficiaires devront également disposer d'un local donnant sur la rue concernée. Les commerces occupant illégalement le trottoir s'exposeront, quant à eux, à des sanctions plus lourdes, pouvant atteindre 200 €. Jean-Pierre Fage, Hanoï, RFI.
2: Et vous pouvez retrouver ce reportage sur notre site internet rfi.fr. C'est tout simplement une première. Une équipe de chercheurs internationaux a récemment découvert de l'ADN humain ancien. Bonjour Caroline Lachowski.
3: Bonjour Clotilde.
2: Il date de plusieurs milliers d'années, cet ADN qui a été retrouvé sur les parois des grottes préhistoriques.
3: Jusqu'à présent, c'était seulement sur de rares fragments d'os que les paléogénéticiens pouvaient espérer récupérer d'infimes traces ADN de nos ancêtres et des populations humaines aujourd'hui disparues. La découverte, publiée le 23 juin dans la revue Nature Communication, que les parois des grottes peuvent elles aussi préserver de l'ADN humain ancien durant des milliers d'années est en soi une révolution. Il est désormais possible de récupérer l'ADN d'une personne qui s'est appuyée contre une paroi il y a 20 000, 30 000 ou 40 000 ans, s'enthousiasme la paléoanthropologue Geneviève von Pettinger, une des co-autrices de cette vaste étude internationale menée par l'équipe First Art, un groupement de chercheurs qui étudie nos ancêtres à travers leur art rupestre dans les grottes du monde entier. Pour ce projet, à la recherche d'ADN ancien, les paléontologues ont exploré 11 grottes en Espagne et au Portugal, dont la fameuse grotte d'Altamira en Espagne. Équipés de scalpels stérilisés et de deux couches de gants, ils ont réussi avec un soin extrême et beaucoup de minutie à prélever 54 échantillons, principalement sur des pochoirs de main inversées, des points de couleur et des traits. Les paléospéléologues ont aussi prélevé sur les parois restées vierges des échantillons témoins.
2: Et qu'est-ce qu'ils ont découvert alors après avoir analysé ces échantillons prélevés dans une dizaine de grottes préhistoriques ?
3: De l'ADN humain ancien a clairement été identifié sur 5 de ces échantillons. Le plus ancien, provenant d'un point rouge, un mélange de calcite et de pigments, peint il y a plus de 5000 ans sur la paroi de la grotte d'Escoal au Portugal. Quant à savoir si c'est l'ADN de l'artiste qui l'a peint, c'est impossible à déterminer, indique l'autrice principale de cette étude, Alba Bossoms-Messa, de l'Institut Max Planck d'anthropologie de l'évolution. Étonnamment, les 4 autres fragments d'ADN humain ancien découverts provenaient des échantillons témoins prélevés sur des parois exemptes de peinture, ce qui incite les chercheurs à penser que potentiellement, toutes les grottes visitées par nos ancêtres préhistoriques pourraient contenir des traces de leur ADN. Une révolution et un nouveau champ de recherche qui s'ouvre pour les paléogénéticiens qui ont même réussi à déterminer le sexe des visiteurs de ces grottes. 3 femmes et un homme qui ont laissé il y a plusieurs milliers d'années une trace de salive, de sueur ou d'un autre fluide corporel préservé pendant plusieurs millénaires sur les parois d'une grotte ornée par nos ancêtres préhistoriques.
2: Merci beaucoup Caroline Lachowski. On vous retrouve la semaine prochaine avec Autour de la question.
3: Demain, jusqu'où vont les racines, on explorera un autre monde souterrain et invisible, celui des racines, des plantes, des arbres et des écosystèmes. Et mardi, revue de presse scientifique, la dernière de la saison, avec toujours des magazines à gagner.
2: Et ce sera à partir de 14h10 temps universel. pour l'instant à presque 5h30 TU. On va faire un point sur l'actualité africaine dans un instant. Ce sera juste après notre pépite musicale de la semaine. Guillaume Thibault l'a rencontré au Maroc, cette pépite, à Essaouira, pendant le festival Gnawa, festival, je vous le rappelle, créé en 1990.

0: 18 pour mieux faire connaître cette tradition ancestrale qu'est le Gnawa et qui s'ouvre désormais d'ailleurs y compris aux femmes. Rencontre donc avec Fatima Zahra Jbali, la nouvelle étoile de la musique Gnawa.
1: Passer de l'ombre à la lumière, d'une chambre d'étudiante à la scène. Discrète et timide, Fatima Zahra Jbali change de dimension lorsqu'elle prend son guembri et se met à chanter. Fille unique, l'artiste a dû convaincre ses parents, leur prouver son amour pour la tradition Gnawa qu'elle a dans le sang.
2: Mon amour envers cette musique a commencé dès l'enfance. J'ai passé presque 18 ans à Essaouira, dès ma naissance je suis ici, j'entends cette musique, j'entends sa force. Et un jour j'ai dit pourquoi pas avoir le courage de jouer cet instrument, même si intégrer un monde dédié aux hommes c'était comme de l'impossible.
1: Et pour pénétrer cette communauté fermée des Mahalem, des grands maîtres, première étape, Fatima Zahra Jbali a donc dû trouver son premier instrument, une quête menée dans sa ville.
2: Pour le premier guembri, je l'ai acheté à l'âge de 12 ans. Donc j'étais encore petite, j'étais encore jeune. Je me rappelle très bien, c'est un fabricant ici, dans les anciennes ruelles de la Médina d'Essaouira, c'est Moulay Abdallah. C'est un fabricant du guembri, il est très connu chez les Gnawas. Et j'ai acheté mon premier guembri chez lui. Il m'a donné un ensemble de conseils qui m'ont permis de maîtriser le guembri dès le premier jour.

0: Un apprentissage sans fin s'est donc engagé, l'art d'intégrer le répertoire de la tradition gnawa, d'identifier les mélodies, les textes et les codes, notamment les couleurs associées aux chansons, avec une préférence pour le vert.
1: Selon la culture gnawa, la couleur verte, c'est une couleur de joie, de vie et d'énergie forte pour notre musique et pour la musique africaine en général.
0: Fatima Zarajbali, qui a été à deux doigts d'arrêter de jouer et de chanter, transmet la volonté, la faculté de se battre, d'aller au bout de ses envies, pour nous embarquer pour une transe et un voyage sans fin.
1: Cette musique, elle m'a permis d'avoir un équilibre dans ma vision. Ça me permet de voyager. Et surtout, lorsque je joue devant le public, j'aime toujours leur réaction et leur joie de voir une fille en train de jouer. Et ils sont toujours là pour me soutenir.
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2: h 30 en temps universel. 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
2: Et c'est l'heure du journal Afrique. Bonjour Simon Bourtembourg.
7: Bonjour Clotilde, bonjour à toutes et à tous.
2: À la une, le cri du cœur des familles de Fony Kemenge et Mamadou Biloba.
7: Quasiment deux ans, jour pour jour, après la disparition des deux militants guinéens, leurs proches réclament toujours la vérité et la lumière sur leur arrestation. Au Mali, les rebelles indépendantistes du FLA ont pris position à Anéfis. Hier matin, dans au moins six localités, au nord, au centre et au sud du Mali, des attaques coordonnées ont eu lieu. Le gouvernement malien affirme de son côté que la situation est sous contrôle. Une photo qui fait polémique en Afrique du Sud. L'ancien président Jacob Zuma aux côtés de l'un des frères Gupta en Inde. Les deux hommes sont accusés d'avoir détourné pour plusieurs millions de dollars de fonds publics sous la présidence Zuma. Et puis le Maroc écrit un peu plus l'histoire du football africain. Jamais une nation du continent n'avait accédé deux fois au quart de finale d'une Coupe du Monde. Un plafond de verre brisé par les Marocains victorieux hier face au Canada en huitième de finale. On y revient dans cette édition et avec le journal de la Coupe du Monde dans 12 minutes. Un silence insupportable pour les familles de Fony Kemenge et Mamadou Biloba. Le 9 juillet 2024, les deux leaders de la société civile guinéenne étaient arrêtés à Conakry par des hommes en armes et en uniforme. Depuis, ils sont portés disparus et leur sort demeure encore inconnu. À quelques jours du deuxième anniversaire de leur disparition, les proches de Fony Kemenge et Mamadou Biloba étaient réunis à Paris en France hier à l'occasion d'une nouvelle fois dénoncer l'absence d'enquête et d'appeler les autorités guinéennes et la junte du président Mamadi Doumbouya à faire toute la lumière sur le sort des deux militants. Christina Okello.
8: À Paris, Hawadjian Doucouré, l'épouse de Fony Kemenge, est venue rappeler une demande simple, connaître enfin la vérité sur le sort de son mari.
9: Aujourd'hui, aux autorités guinéennes, tout ce que je demande, je peux les parler comme une femme qui parle aux autorités d'un pays qui peut avoir des réponses à la situation du papa de ses enfants. Je leur dirai que nous nous demandons que la libération, nous ne demandons pas autre chose. On veut qu'il soit libéré, qu'il nous donne des réponses, parce que le silence qu'il nous offre aussi est une réponse, mais sauf que c'est un silence qui continue de faire souffrir des personnes autour.
8: Comme les proches de Mamadou Biloba, Hawadjian Doucouré attend toujours que la justice fasse la lumière sous le sort des deux militants. Deux ans après les faits, les familles dénoncent l'absence d'enquête et craignent que leur dossier ne tombe dans l'oubli. Pour Diba Nelson Camara, porte-parole du FNDC France, ces disparitions s'inscrivent dans un phénomène plus large de répression.
10: D'autres disparitions ont eu lieu. Je parle notamment du cas du journaliste Habib Marwan, ainsi que de Sadou Nimaga. Aujourd'hui, en Guinée, le message envoyé aux citoyens est très simple. Vous manifestez, vous vous faites tuer, vous prenez la parole, vous disparaissez. C'est cette réalité que nous refusons aujourd'hui de laisser s'installer dans l'indifférence totale.
8: Contactées par RFI, les autorités guinéennes n'ont pas répondu à nos sollicitations.
7: À Christina Okello du service Afrique de RFI. Au Mali, ces attaques coordonnées hier matin dans au moins 6 localités au nord, au centre et au sud du pays. À la manœuvre, les djihadistes du JNIM, le groupe de soutien à l'islam et aux musulmans, et les rebelles indépendantistes du FLA, le Front de Libération de l'Azawad, qui affirme avoir atteint ses objectifs. Ces attaques interviennent quelques semaines après une vaste offensive qui avait été marquée par la prise de la ville de Kidal et la mort du ministre malien de la Défense. Précision signée Magali Lagrange.
11: Les attaques ont commencé très tôt hier matin. Elles se sont déroulées dans plusieurs localités du pays, dans le nord, à Gao, à Nefis et à Guélok, dans le centre, notamment dans les environs de Sévaré, et contre la prison de Kenyiroba, située à 70 km de Bamako. À Nefis, les rebelles indépendantistes du Front de Libération de l'Azawad sont entrés dans la ville. Ils affirment avoir fait de nombreux prisonniers dans les rangs de l'armée malienne. Les Russes d'Africa Corps, partenaires des FAMA, se sont retranchés dans le camp militaire. Ils s'y trouvaient toujours hier soir. Anéfis est une localité stratégique du nord qui se trouve à une centaine de kilomètres de Kidal, ville prise en avril dernier par les rebelles du FLA. Gao, la principale ville du nord malien, et trois localités du centre ont aussi été ciblées, ainsi que la prison civile de Kenyiroba, attaquée par les djihadistes du JNIM, le groupe de soutien à l'islam et aux musulmans lié à Al-Qaïda, qui sont entrés dans le centre de détention ayant brûlé des véhicules. L'armée malienne affirmait hier avoir repoussé les attaques et contrôler la situation.
7: Et plus tard hier, l'armée malienne a précisé avoir également écarté des assauts dans les villes de Kona et Somadougou dans le centre du pays avec l'aide des paramilitaires russes d'Africa Corps. Une rare reconnaissance publique de la collaboration avec ce groupe. RFI, 6h35 à Amdafok, la ville du nord-est de la Centrafrique où la confusion règne, à 4 jours après l'offensive de l'Alliance du sursaut patriotique. La coalition rebelle assure toujours occuper la ville où une trentaine de personnes ont été tuées selon des sources locales. De son côté, le gouvernement centrafricain assure que les rebelles ont été repoussés par les forces armées centrafricaines et avec l'appui de leurs alliés russes. Les détails avec Rolf-Steph Domialu.
12: Ce samedi, la ville d'Amdafok est relativement calme, mais des tirs sporadiques continuent d'être entendus dans les quartiers selon de nombreuses sources. Quelques cas d'enlèvement ont été signalés. Beaucoup ont trouvé refuge dans la bourse, comme le témoigne cet habitant.
13: À Tourougou.
14: Toutes les activités sont bloquées, les gens ne peuvent pas aller aux champs, ni sortir, ni aller au marché. Tout le monde a peur, beaucoup se sont réfugiés dans la base de l'ONU.
12: Le président de la République, Faustin Archange Touadéra, condamne avec fermeté cette attaque et appelle à l'unité de tous les Centrafricains face à ces rebelles. Selon lui, rien ne justifie le recours aux armes pour incendier des maisons, tuer des civils et piller la ville. À en croire cette habitante jointe au téléphone, la plupart de ces hommes armés sont des mercenaires.
15: Nous vivons dans l'insécurité, beaucoup d'entre eux ne parlent pas la langue locale. Leur manière de se comporter et d'agir est différente de la nôtre. Ils ont pillé les commerces ainsi que les bâtiments administratifs. Pour l'instant, la ville est morte.
12: Selon plusieurs observateurs centrafricains, ces rebelles auraient bénéficié du soutien des puissances étrangères dans le Tchad pour déstabiliser le pays. Dans un communiqué publié le 3 juillet, le gouvernement tchadien dément fermement ces accusations et les qualifie de campagne de désinformation. Le Tchad réaffirme qu'il n'a jamais été et ne sera jamais partie prenante à un tel projet. Rolf-Steph Domialu, Bongui, RFI.
7: Au moins 20 personnes sont mortes dans le naufrage d'une baleinière dans le Kasaï en RDC. Ce drame survenu dans la nuit de mercredi à jeudi est déjà l'un des plus meurtriers depuis le début de l'année. Une centaine de personnes sont toujours portées disparues. Ce naufrage qui a eu lieu à la jonction entre les rivières Kasaï et Sankuru dans le territoire d'Ilebo relance les débats, notamment sur la sécurité lacustre et la vétusté des embarcations. Au Sénégal, le président Bassirou Diomaye Faye compte créer son propre mouvement. Il l'a annoncé vendredi devant plus de 300 maires de sa coalition. Ils étaient réunis au Palais de la République. On y revient dans le prochain journal, le journal de 8h, heure de Paris, avec la correspondante de RFI à Dakar. Ce déplacement qui ne passe pas en Afrique du Sud, l'ancien président Jacob Zuma s'est affiché en Inde aux côtés de l'un des frères Gupta. Les frères Gupta, toujours recherchés par Pretoria, ils sont connus pour avoir infiltré le sommet de l'État sud-africain sous la présidence Zuma. Alors que l'ex-chef d'État est lui empêtré dans de nombreuses affaires de corruption, eh bien le gouvernement sud-africain considère cette visite en Inde comme un affront. Il s'agissait d'un simple déplacement privé et autorisé, c'est ce que rétorque le MK, le nouveau parti de Jacob Zuma. Correspondance à Johannesburg de Valentin Hugues.
13: C'est une visite qui nous ramène plus de 10 ans dans le passé, quand sous la présidence Zuma, point d'orgue de la corruption généralisée, les frères Gupta sont accusés d'être les architectes de cette capture d'État. Alors cette photo récente de Jacob Zuma aux côtés d'Ajay Gupta est un affront, selon la ministre de la présidence, Kombunzo Tshaveni.
16: Il est très inquiétant qu'un ancien président puisse ouvertement et sans aucun remords faire un doigt d'honneur aux Sud-Africains qui ont perdu tellement d'argent à cause des frères Gupta. Et il ajoute qu'il souhaite diriger à nouveau le pays. Cela montre bien quel genre de personne il est et c'est aux Sud-Africains d'en juger.
13: Parce que lors de cette visite en Inde, l'ancien président, aujourd'hui chef de file du MK, opposant à l'ANC, a aussi affiché ses ambitions présidentielles. En 2018, il avait été forcé de quitter le pouvoir. Le jour de sa démission, une descente de police avait eu lieu dans les bureaux de ses protégés, les frères Gupta, accusés d'avoir détourné plusieurs milliards d'euros. Les hommes d'affaires d'origine indienne avaient alors fui le pays et sont toujours recherchés par Pretoria. Après cette rencontre en Inde, Jacob Zuma pourrait bien perdre ses privilèges d'ancien président qui comprennent par exemple la prise en charge de ses frais de déplacement à l'étranger. Valentin Hugues, Johannesburg, RFI.
7: D'abord le Maroc, sans forcer face au Canada et puis la France, mise à rude épreuve par le Paraguay. On connaît désormais les premiers quarts de finalistes de cette Coupe du Monde de football, les Lions de l'Atlas face aux Bleus. Une rencontre qui s'annonce alléchante avec un ticket à la clé pour les demi-finales. Alors les supporters marocains veulent y croire après le bon résultat hier de leurs joueurs face aux Canadiens, résultat 3-0. Hier, au coup de sifflet final, Casablanca a totalement chaviré pour ses Lions.
17: On a eu peur, mais quand même on était confiants. Vive le Maroc, vive l'équipe marocaine, Tima Maghreb.
18: On a eu une première mi-temps un petit peu poussive, mais la deuxième était super, avec 3 buts. On n'en demandait pas tant, maintenant on est qualifiés. Maintenant, on attend la France.
17: On aura notre revanche. 2022, on a perdu 2-0. Cette fois, ce sera 2-0 pour le Maroc. Inch'Allah.
19: Regarde, regarde. Les Marocains, voilà, il est fou.
20: Aujourd'hui, je suis très heureuse car aujourd'hui, on vient de gagner. Et on espère tous les Marocains qui se trouvent ici, qu'on va réussir à prendre la Coupe du Monde et Dima Maghreb.
7: La joie des supporters marocains au micro RFI de Mathias Reynal. France-Maroc, ce sera à vivre ce jeudi. Avant ça, la suite des huitièmes de finale et ce dimanche, Brésil-Norvège à suivre là aussi en direct et en intégralité sur les antennes africaines de RFI. Coup d'envoi à 20h temps universel. On y revient dans quelques instants avec le journal de la Coupe du Monde. Mais avant ça, du sport toujours et direction Libreville qui accueille la 4e édition du Festival international des sports extrêmes. Roller, skateboard ou encore BMX, l'événement réunit les meilleurs athlètes de la planète. Au programme sur la baie des Rois, des compétitions, mais aussi des exhibitions pour mettre en lumière des sports parfois encore méconnus sur le continent. Reportage, Yves-Laurent Goma.
0: Quand il est monté sur les rampes avec sa trottinette, le Français Jonathan Perroni, double champion du monde de skate, a suscité la clameur du public impressionné par son immense talent.
21: Je fais ce sport depuis 17 ans. J'ai eu la chance d'être champion du monde en 2018 et 2022 et champion d'Europe en 2025. Merci aux Fils et au Gabon de m'avoir ramené ici. S'il faut revenir, je reviendrai parce que c'est génial.
0: Ce jeune Anglais, spécialiste de roller, a aussi conquis le public.
22: Good energy, great vibes. I love it, I love it.
0: L'année dernière, le Cameroun n'a dépêché qu'un seul athlète. Cette année, sa délégation, conduite par Auguste Negmeye-Béro, est forte de sept sportifs.
23: La 4e édition du Festival des sports extrêmes est une réussite ici au Gabon.
0: Il y a quelques années, les sports extrêmes n'étaient pas pratiqués au Gabon. Ce festival a révélé les champions comme Pascal Inouye.
24: Ça nous fait de l'expérience dans un premier temps, parce que ça nous permet de découvrir également, d'apprendre et de rencontrer les professionnels de roller.
0: Plusieurs petits jeunes Gabonais sont désormais passionnés de ce sport.
25: Ça me pousse encore à être meilleur et partir plus loin.
26: Ça m'a vraiment motivé. Moi aussi, je vais devenir professionnel comme eux.
0: Le festival monte chaque année en puissance. Yves-Laurent Goma, Libreville, RFI.
7: Libreville où se referme ce journal, place désormais à la suite d'RFI Matin. Avec vous, Clotilde Dumay.
2: Merci beaucoup Simon Bourtembourg. Et la suite, vous le disiez, c'est les résultats de la Coupe du Monde.
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2: On est avec vous, Pauline Guillou. Bonjour Pauline.
27: Oui, bonjour Clotilde, bonjour tout le monde.
2: Et d'abord, le Maroc donc qui retrouve une fois encore les quarts de finale du Mondial.
27: Et oui, on le disait, victoire 3-0 pour les Lions de l'Atlas face au Canada qui disputait les huitièmes de finale pour la première fois de son histoire en Coupe du Monde. Mais la marche était un peu haute face aux Marocains, bien décidés à poursuivre leur aventure en Amérique du Nord, tout comme certains supporters. Écoutez notre envoyé spécial Cédric De Oliveira qui était sur place.
28: Comme des milliers de Marocains, Abdel n'a pas hésité à faire le déplacement jusqu'à Houston. Parisien, il a franchi un océan et 8000 km pour admirer son équipe de cœur. Mais ce qu'il a vu ne l'a pas étonné.
29: On prouve au monde entier que le Maroc est une équipe top mondiale. Voilà, aujourd'hui, venir en quart de finale pour le Maroc, c'est un devoir. Donc c'est logique.
28: Déjà demi-finaliste de la précédente Coupe du Monde, les Lions de l'Atlas ont été patients face au Canada avant une deuxième période à sens unique. 3 buts, dont 2 pour Asdine Ounahi, qui préfère mettre en avant l'état d'esprit de son équipe.
30: Nous, on est un groupe ensemble. On veut tous la même chose, on a tous le même objectif. Que c'est moi qui a marqué ou quelqu'un d'autre, on est tous contents. Et je suis fier de cette génération, je suis fier de ce groupe.
28: Contre de valeureux Canadiens, le Maroc a donc tenu son rang pour le plus grand plaisir de son sélectionneur Mohamed Ouabi.
31: Très heureux, vraiment très content parce que c'est des matchs de Coupe du Monde. Donc je suis très content, on n'a pas pris de but, on en a mis 3. On sait qu'il y aura des moments difficiles.
28: Et cela risque d'arriver en quart de finale où l'adversité sera tout autre puisque les Marocains retrouveront la France, favorite du tournoi, pour une revanche de leur duel il y a 4 ans au Qatar. Cédric De Oliveira, Houston, RFI.
27: Et voilà la suite du programme pour le Maroc, l'équipe de France. Écoutez les mots du défenseur français William Saliba qui, lui, s'y projette déjà et s'attend déjà aussi à un grand combat.
32: C'est une très grosse équipe. Voilà, ils ont battu des grandes nations depuis le début du tournoi et surtout, ils ont pas perdu un match. Donc on sait que ça va pas être facile. Voilà, c'est une très bonne équipe qui défend bien et qui ont beaucoup d'individualité. Ça veut dire qu'il faut que déjà qu'on se repose parce qu'on est un peu KO là et qu'on prépare bien ce match et voilà.
27: France-Maroc en quart de finale, donc ça se jouera jeudi prochain.
2: Oui, parce que la France s'est donc elle aussi qualifiée en quart de finale et ce grâce à Kylian Mbappé.
27: Et oui, le capitaine des Bleus qui les a sortis d'un sacré bourbier, un match âpre, agressif, un poil violent face au Paraguay avec des duels très acharnés, des Paraguayens un peu aidés par l'arbitrage qui ont surtout tenté de faire disjoncter les Français. Kylian Mbappé, unique buteur de la rencontre, n'a pas mâché ses mots après le match, écoutez.
33: On savait quel type de match on allait avoir, mais je pense qu'aujourd'hui c'est très bien. Le match qu'on a eu, comment on l'a joué, on a montré qu'on n'était pas seulement une équipe qui savait jouer en football offensif. S'il faut mettre les mains dans la merde, on va mettre les mains dans la merde. Désolé de l'expression, on n'a pas de problème avec ça. Ils pensaient qu'on allait venir jouer en smoking, qu'on allait juste venir faire des belles actions des 1-2. Nous, on sait faire le sale football aussi. Et on l'a fait aujourd'hui, on a gagné et même dans ça, on a été meilleur qu'eux. Maintenant, on passe à une étape supplémentaire pour récupérer et se concentrer sur le Maroc.
27: Les mots du capitaine des Bleus, presque aussi âpres que la rencontre. Hein. Lui qui a été buteur encore hier soir, 1-0 donc pour les Bleus, avec la 7e réalisation du capitaine français dans le tournoi, comme Léo Messi.
2: Et à suivre ce soir maintenant, Pauline, deux magnifiques affiches encore. Hein.
27: Oui, suite des 8e de finale, Brésil-Norvège, la Seleção qui contre un autre buteur hors pair, Erling Haaland, match à 20h temps universel du côté de New York. Et puis juste, ça se déroulera juste avant le Mexique-Angleterre, minuit temps universel, avec des Mexicains qui joueront à domicile au stade Azteca de Mexico.
2: On termine avec un mot de la Tunisie qui a quitté le tournoi depuis un petit moment.
27: Oui, une autre ambiance en Tunisie. Hervé Renard quitte la sélection après deux matchs seulement sur le banc des Aigles de Carthage. Lui qui était arrivé sur le banc tunisien en pleine Coupe du Monde en remplacement de Sabri Lamouchi. Limogé après la première défaite des Tunisiens pour leur entrée en lice.
2: C'était court mais intense. Merci beaucoup Pauline Guillot pour le résultat de ce mondial. On poursuit avec la revue de presse des hebdomadaires et des journaux du dimanche. Bonjour Catherine Potet.
1: Bonjour Clotilde.
2: Et on poursuit là aussi puisqu'à la une, il y a toujours France-Maroc en quart de finale, donc ces deux équipes de la Coupe du Monde.
1: Et oui, c'était cette nuit heure française. La France a battu le Paraguay 1-0 grâce à un but de Kylian Mbappé marqué sur pénalty lors d'un match qui suscite beaucoup de commentaires sur l'attitude du Paraguay. Les Bleus franchissent le mur de l'anti-jeu et mettent le cap sur le Maroc, titre le Parisien dimanche. Qui s'interroge. Des provocations, des coups, mais aucun carton contre l'Albirora. À quoi a joué l'arbitre ouzbek ? Ilgiz Tantachev a laissé les Paraguayens multiplier les fautes vicieuses contre Kylian Mbappé et les Bleus sans distribuer le moindre carton jaune. Mais les Français ne se sont pas laissés prendre au piège. De sang-froid, titre l'équipe, le journal sportif fustige lui aussi l'incompétence fondamentale de M. Tantachev, l'arbitre, et reprend les propos très francs de Kylian Mbappé au sujet des Paraguayens après la rencontre. On savait quel type de match on allait avoir. On a montré qu'on n'était pas seulement une équipe qui savait jouer un football offensif. S'il faut mettre les mains dans la merde, on va mettre les mains dans la merde. Désolé de l'expression, ajoute Kylian Mbappé.
2: En quart de finale, la France sera donc face au Maroc.
1: Oui, le Maroc vainqueur du Canada 3-0 dans un match beaucoup plus conventionnel. Une victoire qui fait le bonheur de la presse marocaine. Sortie vivant, sortie parmi les grands, titre tel quel qui analyse le match. Chahuté comme rarement depuis le début du mondial, le Maroc a d'abord survécu au Canada avant de le faire tomber avec autorité. Ce ne fut pas un match facile, une promenade. Il a d'abord fallu encaisser, serrer les dents, souffrir, attendre que l'orage passe et puis frappé. Esprès de son côté raconte la liesse populaire après la victoire des Lions de l'Atlas. Quelques instants après le coup de sifflet final, des milliers de supporters ont investi les principales artères des villes du royaume pour célébrer cette belle victoire dans une ambiance marquée par la ferveur patriotique, les chants et les klaxons des motos et des voitures. Prochain rendez-vous jeudi à Boston pour le quart de finale contre la France.
2: Dans la presse hebdomadaire à présent, Catherine, il y a comme un parfum de légèreté à la une du Nouvel Obs et du Point.
1: Le Nouvel Obs qui consacre son dossier à l'amour. Mais attention, l'hebdomadaire ne verse pas dans la romance facile. Il nous parle de l'amour contre les préjugés et nous propose 25 histoires différentes d'Antoine et Cléopâtre à Héloïse et Abélard jusqu'à une période plus récente où l'on retiendra par exemple la brève histoire d'amour entre Juliette Gréco et Miles Davis. Elle est blanche, il est noir. Pendant 3 semaines en 1949, raconte le Nouvel Obs, les deux artistes tout jeunes alors s'aiment à Paris. Cette brève idylle poursuit l'hebdomadaire entre la fille d'un commissaire de police blanc et le fils d'un dentiste noir est devenue une sorte de mythologie comme un conte antiraciste.
2: Le Point lui consacre sa une à Ulysse.
1: Courage, ruse, doute, désir, les leçons de vie et de sagesse d'un héros éternel. Pourquoi le personnage d'Homère nous fascine-t-il encore ? Parce qu'il a encore des choses à nous enseigner, s'exclame Le Point. Alors que le prochain film de Christopher Nolan, L'Odyssée, sort dans quelques jours en France. Que nous apprend donc Ulysse ? Toutes les expériences qu'un être humain est susceptible de faire au cours de son existence figurent dans l'Odyssée, répond Le Point, qui énumère l'amour, la haine, le deuil, le plaisir et la souffrance, le sexe et l'effroi, la confiance en soi et le désespoir, la solitude et la famille, la générosité et la cruauté, le mensonge et les moments où l'on ne triche plus, le besoin des dieux, mais aussi le refus d'être leur jouet, tout un programme.
2: L'Express de son côté se penche sur une habitude vestimentaire estivale.
1: Et il s'agit du port du Bermuda auquel l'hebdomadaire Libéral ne cache pas qu'il est tout à fait hostile. Les épisodes de canicule ou l'assouplissement progressif du dress code au travail n'y changent rien, estime l'Express. Exhiber ses mollets en plein open space peut avoir des conséquences insoupçonnées sur une carrière. L'Express qui a fait appel au philosophe Benoît Elbrune, selon lequel arrivé en Bermuda au bureau, c'est envoyer un double signal, soit que vous n'avez pas la capacité de comprendre les codes implicites, soit que vous considérez qu'ils ne vous concernent pas. Dans les deux cas, le problème n'est pas le Bermuda lui-même, mais ce qu'il raconte de votre rapport à l'entreprise. Or, les carrières se construisent, nous dit le philosophe, autant sur les apparences que sur les compétences. Plutôt que le Bermuda, l'Express conseille le pantalon. Allons en lin clair, le débat est ouvert.
2: Aucune de nous deux ne porte un Bermuda ce matin, donc tout va bien. La tout revue bien. De presse de Catherine Poté.
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2: Vous connaissez peut-être les plateformes de dons ou de financement participatif comme Litchi ou bien Ulule. Au Burkina Faso, le créateur d'une jeune start-up a mis en place en 2024 un équivalent africain, ça s'appelle Terabiga. C'est une plateforme qui permet de soutenir des projets ou même de faire des économies par des achats groupés. Frédéric Gara l'a rencontré.
5: Participer par des dons à des projets utiles à la société, réduire ses coûts de consommation avec des achats groupés de kits scolaires ou bien de groupes électrogènes, c'est la double fonction vertueuse de la plateforme burkinabé Terabiga. Batina Nakro, l'inventeur de cette application, était il y a quelques jours au salon Vivatech de Paris.
6: Terabiga, c'est une plateforme de collaboration financière. Ça permet aux communautés qui ont des projets communs de facilement se connecter et financer leurs projets eux-mêmes.
5: C'est une tontine ?
6: C'est un principe de tontine, exactement. Donc voilà, c'est comment on utilise le digital pour transformer effectivement le concept de tontine en quelque chose de plus robuste. Donc ça s'adresse surtout aux populations locales. Donc on a collaboré avec le programme des Nations Unies pour le développement au Burkina Faso et l'architecte Francis Kéré pour la réalisation d'une maternité dans l'est du Burkina Faso.
5: Et quel est le montant de ce projet ?
6: C'est assez modeste, 40 millions de francs CFA.
5: Donc ça fait 60 000 euros ?
6: Voilà, exactement, à peu près 60 000 euros pour la réalisation du projet.
5: Une nouvelle maternité dans la commune de Tigba est donc en cours de financement sur dons privés. La start-up, elle, se rémunère en prélevant une commission de 6% sur les sommes collectées. Batina Nakro.
6: On est autour de 6% ou soit des frais de dossier, des fois qui sont de 10 000, 20 000 francs pour qu'on puisse mettre un projet sur notre plateforme.
5: Qu'est-ce qui nous garantit que l'argent qu'on vous donnera, parce que c'est du don, sera bien alloué au projet déterminé ?
6: C'est vrai que c'est un point qui est très important et donc nous, on travaille vraiment avec des organismes qui sont reconnus au Burkina Faso. Donc on n'a pas ouvert la plateforme à n'importe quel projet. C'est pour ça qu'on a commencé à travailler avec le programme des Nations Unies pour le développement, pour être en mesure de cibler des projets qui sont sûrs et qui auront un suivi, puisque le PNUD est engagé derrière. Donc on ne prend pas des projets d'individus qui disent « bon, moi j'ai envie de soutenir les femmes de tel village, donnez-moi de l'argent, on va le faire ». Non, ça ne marche pas, on travaille qu'avec des structures et c'est pour ça qu'on est plus aujourd'hui dans une approche B2B. Au-delà du financement participatif crowdfunding, vous pouvez aussi acheter des produits en gros en vous connectant avec d'autres personnes de la communauté. Un village, des agriculteurs qui achètent les mêmes engrais chaque année mais de façon séparée, eh bien on est en mesure de les regrouper pour qu'ils achètent en gros.
5: Vous mutualisez les intérêts.
6: On mutualise les intérêts, exactement.
5: Batina Nakro a bénéficié de l'aide de l'opérateur téléphonique Orange au sein des Orange Digital Center qui accompagne par du soutien financier et managérial les jeunes pousses de la tech burkinabé. Asma Enaifer est responsable du pôle Orange Digital Afrique.
8: Terabiga, nous l'avons découverte grâce au POESA, le prix Orange l'entrepreneur social. C'est un concours qui récompense les innovations à fort impact social. Donc, nous travaillons aujourd'hui avec cette start-up parce que sa solution, on aimerait l'intégrer dans Maxit et développer de nouveaux services avec Orange Money et la Fondation Orange. Maxit, c'est la super app d'Orange. Elle a aujourd'hui 25 millions de clients et quand on met en avant une start-up sur la super app, on lui ouvre déjà un marché de 25 millions de clients.
5: Quand une start-up fait appel à une autre start-up, la Sénégalaise Aïssat Oufal veut développer, elle, à Dakar, une application appelée BPM, une billetterie en ligne pour toutes sortes d'événements culturels. Elle a besoin d'un coup de pouce financier de 9000 euros et c'est donc naturellement qu'elle a fait appel à Terabiga pour compléter son budget.
9: Pourquoi Terabiga ? 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J'ai eu la chance d'aller au Burkina, j'ai eu la chance de m'asseoir avec Batia Nanakro et voir en fait que c'est quelqu'un qui voulait vraiment aider en fait la population africaine dans son ensemble à réaliser ses rêves. 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
5: Depuis 2 ans, Terabiga a permis la construction d'un lycée et d'un forage au Burkina Faso. 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
2: L'Afrique en marche avec Frédéric Gara. Allez, juste avant le journal international, dans quelques minutes, ce morceau à écouter dans la playlist RFI en ce moment, Désert, c'est interprété par l'artiste français Jonathan Benisti.

0: Il est 8h en temps universel, 10h à Paris. Le journal international avec vous, Marion Cazanov.
1: Et à la une, les 250 ans des États-Unis, festivités en bleu, blanc, rouge, aux couleurs du pays, conclues par un discours du président Donald Trump, qui en a profité pour mettre en avant son bilan politique. Les sites culturels libanais éprouvés par la guerre, certains détruits, d'autres endommagés ou occupés par l'armée israélienne. Reportage à suivre dans le sud du Liban. Et puis le bleu, blanc, rouge américain se fond avec celui de la France, drapeau levé et célébration après la qualification des Bleus en quart de finale du Mondial. Il a fallu serrer les dents face au Paraguay hier soir. Aux États-Unis, la nuit zébrée d'éclairs et de feux d'artifice. Le pays célébrait les 250 ans de son indépendance, une fête nationale marquée donc aussi par les orages à Washington. Le discours du président Donald Trump a été retardé de quelques heures à cause de la météo. Il a fini par monter sur scène devant des milliers de personnes et il a mis en avant sa vision de l'Amérique. Gwendal Lavina.
2: Des milliers de personnes ont assisté malgré le mauvais temps à cet hommage à l'Amérique lancé par un Ave Maria. Pendant 40 minutes, derrière une vitre pare-balles, Donald Trump est revenu sur l'histoire des États-Unis, faisant monter sur scène des vétérans et des personnalités comme les astronautes de la dernière mission Artemis de la NASA.
3: Depuis 250 ans, les États-Unis incarnent l'espoir, la promesse, la lumière et la gloire parmi toutes les nations du monde. Partout dans le monde, on cherche à nous imiter. Personne ne peut être comme nous. Et avec l'aide de Dieu, nous le resterons toujours, voire nous deviendrons meilleurs.
2: Donald Trump ne s'est pas privé pour transformer l'événement en meeting, vantant la prospérité sans précédent des États-Unis, permise évidemment grâce à lui. Il a aussi dénoncé le communisme qui tente, selon lui, de revenir dans le pays pour s'attaquer aux libertés des citoyens et mis en avant un sujet qui lui tient à cœur, la fraude électorale.
3: On veut préserver la grandeur de l'Amérique et on y arrivera. En adoptant la loi Save America, qui impose à tous les électeurs de présenter une pièce d'identité. C'est simple, il n'y aura plus de fraude électorale.
2: Les États-Unis sont un pays de gagnants et le resteront, a conclu le président, qui a buté sur ses mots à plusieurs reprises, avant d'admirer le feu d'artifice tiré depuis la capitale. Gwendal Lavina, New York. RFI.
1: Et lors de cette prise de parole, Donald Trump s'est aussi félicité de grands succès au Venezuela et en Iran. L'Iran qui organise en ce moment les funérailles d'Ali Khamenei, l'ancien guide suprême tué il y a 4 mois lors de frappes israélo-américaines. Des obsèques nationales ont débuté hier et pour 6 jours. Aujourd'hui, une grande prière était organisée à Téhéran. Des milliers de fidèles vêtus de noir continuent d'affluer dans le complexe religieux où se déroulent ces funérailles. Outre le public, des responsables étrangers ont fait le voyage et notamment des délégations du Hamas palestinien et du Hezbollah libanais. Le Liban, où l'armée israélienne reste mobilisée dans le sud contre le Hezbollah. Une guerre commencée en 2023 avant un cessez-le-feu, puis une reprise depuis le mois de mars. Depuis 3 ans, donc, l'armée israélienne a rasé des villages entiers. Des milliers de personnes sont mortes dans des bombardements. Les sites culturels aussi ont été mis en danger. Face aux risques liés à la guerre, 39 biens culturels libanais ont obtenu une protection renforcée au titre du deuxième protocole de la Convention de La Haye de 1954. Et cela implique entre autres une responsabilité pénale potentielle en cas d'attaque délibérée contre ces sites. Amélie David s'est rendue dans le sud du Liban, à Tir et à Nabatieh.
4: L'endroit est désert, recouvert de poussière. À Tir, les ruines millénaires ont subi d'importants dégâts à la suite de frappes israéliennes à proximité, Imad Samra, habitant, explique.
5: Ce sont des vestiges d'importance mondiale. Des gens viennent du monde entier pour les visiter. Des Français, des Allemands, toutes les nationalités. Même nous, les jeunes d'ici, quand on est stressé ou triste, on descend en ruine, on y respire un peu, on retrouve la nature.
4: Ici, comme ailleurs au Liban, de nombreux sites sont sous protection renforcée en raison de la guerre.
6: C'est un désastre.
4: Sarkis Khoury, directeur général des Antiquités.
6: C'est une perte de patrimoine de l'humanité. C'est notre rôle de la protéger, mais c'est encore le rôle de la communauté internationale et le silence de la communauté internationale vis-à-vis de ce qui se passe au Liban est incompréhensible.
4: Les souks historiques de Nabatieh ont aussi subi d'importants dégâts. Hanan Hamadi, qui vit à proximité, témoigne.
7: Je pense qu'ils voulaient détruire les lieux emblématiques et effacer l'identité de cet endroit pour que les habitants perdent ce sentiment d'appartenance. Ils ont délibérément visé ces bâtiments.
4: Des ruines de Tir au souk de Nabatieh, les habitants redoutent de voir disparaître bien plus que des monuments, une part de leur identité. Amélie David, Nabatieh, RFI.
1: 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À Madagascar, le président de la transition, Michael Randjanirine, est revenu hier sur l'affaire des drones. Selon les autorités, deux engins suspects ont survolé le convoi présidentiel vendredi soir dans la capitale. La garde présidentielle a procédé à des tirs préventifs pour tenter de les abattre, en vain. Le chef de la transition dénonce une volonté de créer la psychose et appelle les malgaches à dénoncer les coupables, Guilhem Fabry.
8: Les tirs entendus vendredi soir dans le quartier UP d'Ivange au moment du passage du convoi présidentiel ont suscité l'inquiétude des riverains qui ont filmé et relayé la scène sur les réseaux sociaux. Le chef de l'État a pu rejoindre son domicile sans encombre. Depuis l'unité du CAPSAT dont il est issu, Michael Randjanirine est revenu sur cet incident samedi.
9: Deux jours de suite, des drones ont suivi le cortège présidentiel. Il y avait déjà eu une tentative dans la soirée de jeudi, mais nous avions laissé faire. Hier soir, cela s'est reproduit. Alors nous avons montré que nous étions prêts à riposter parce que nous ne sommes pas des pantins. Ces personnes veulent créer une psychose pour démontrer à l'étranger que la situation est instable à Madagascar.
8: Les drones étaient trop hauts dans le ciel et n'ont pas pu être neutralisés selon les explications de la présidence.
9: Je lance un appel à témoins. Ces personnes qui lâchent des drones se trouvent forcément dans vos quartiers. Indiquez-nous qui les a lancés. Les militaires utilisent un appareil brouilleur de drones depuis ce matin. Je remercie la Russie pour cet appareil, mais c'est insuffisant. Nous allons en acquérir de nouveau pour identifier ces destinations. Stabilisateur.
8: Le chef de l'État, qui se dit régulièrement la cible de menaces, peut compter sur l'appui de Moscou. Des instructeurs du groupe paramilitaire russe Africa Corps forment depuis 6 mois des soldats malgaches, y compris des membres de la garde présidentielle. Guillaume Fabry, Antananarivo, RFI.
1: Un pénalty plus tard, les Bleus en quart. En football, la France se qualifie après sa victoire 1-0 contre le Paraguay. Un match particulièrement compliqué avec une sélection paraguayenne agressive. Il a fallu garder son sang-froid. Kylian Mbappé, auteur du but de la victoire, savoure donc cette qualification.
10: On savait quel type de match on allait avoir, mais je pense qu'aujourd'hui c'est très bien. Le match qu'on a eu, comment on l'a joué. On a montré qu'on n'était pas seulement une équipe qui savait jouer en football offensif. S'il faut mettre les mains dans la merde, on va mettre les mains dans la merde. Désolé de l'expression. On n'a pas de problème avec ça. Ils pensaient qu'on allait venir jouer en smoking, qu'on allait juste venir faire des belles actions des 1-2. Nous, on sait faire le sale football aussi. Et on l'a fait aujourd'hui, on a gagné. Et même dans ça, on a été meilleur qu'eux. Maintenant, on passe à une étape supplémentaire pour récupérer et se concentrer sur le Maroc.
1: L'attaquant français Kylian Mbappé, la France affrontera en effet le Maroc jeudi. Les Lions de l'Atlas se sont eux qualifiés en éliminant l'un des pays hôtes, le Canada. 3-0. En attendant, les huitièmes se poursuivent au Mondial avec la rencontre Brésil-Norvège à 20h temps universel, suivie de Mexique-Angleterre à minuit TU. On laisse ceux qui dribblent sur le gazon du Mondial. Pour ceux qui pédalent sur les routes du Tour de France, la grande boucle a commencé hier avec le contre-la-montre par équipe à Barcelone, de l'autre côté des Pyrénées. Une étape gagnée par la formation Visma Lisebike. Le leader de l'équipe, Jonas Vingegaard, a donc endossé le maillot jaune. Et sur le bord de la route, il y avait des supporters, mais aussi des manifestants qui protestaient, notamment contre le surtourisme, Élise Gazangel.
11: Entre les applaudissements du public ce samedi sur le parcours du Tour de France, des voix de manifestants se font entendre. Rebecca Pérez est porte-parole du syndicat de lutte pour le droit au logement de Catalogne.
12: On n'est pas contre un événement sportif ici, mais contre le fait que Barcelone devienne un parc d'attractions, une vitrine, alors que dans leur grande majorité, les gens qui vivent ici s'en fichent. Ce n'est pas leur priorité.
11: La militante précise.
12: On ne peut presque plus vivre ici, on est repoussé de plus en plus loin du centre-ville. Et pendant ce temps, on organise tout ça dans nos rues, avec comme conséquence l'augmentation du prix des logements.
11: Derrière leur pancarte, un immeuble qui lutte depuis 3 ans contre les appartements touristiques qui remplacent leurs logements locatifs. Et autour d'eux, des fans de vélo qui comprennent leur mouvement, comme Albert Aluja.
13: Moi je suis cycliste, oui, mais Barcelone c'est ma ville. Une chose n'empêche pas l'autre, parce que pour nous qui vivons ici, c'est un vrai problème de voir Barcelone devenir un parc d'attractions.
11: Cette première étape du tour, passant par les endroits emblématiques de Barcelone, se voulait une carte postale de la ville. Ils en montrent le revers. Élise Gazangel, Barcelone, RFI.
1: Et les coureurs du Tour de France restent à Barcelone aujourd'hui pour la 2e étape. Elle longera la côte catalane de Tarragone à Barcelone, soit une distance de 168 km. 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À suivre, Afrique, mémoire d'un continent.
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1: Bonjour, chers amis de la Radio du Monde. Je suis très heureux de vous retrouver pour vous proposer une nouvelle tranche de l'histoire de notre continent avec notre boussole depuis toujours, l'Afrique par elle-même et dans les courants du monde. Nos aînés encore à l'honneur dans la mémoire du continent, ces grands esprits qui marquent notre siècle, nous aident à comprendre, à réfléchir, à penser, à bousculer les certitudes, viennent ici, dans ce carrefour de redistribution du savoir, pour nous inviter dans leur mémoire. Pour valeur de traces biographiques, pour témoignage aussi de devanciers, de devancières. Le principe de cette séquence, vous le connaissez, il est simple. Choisir, pour mes invités, quatre séquences, quatre dates décisives pour eux dans l'histoire africaine. Et dire pourquoi ces choix, choix souvent coriaces sur ces séquences qui les ont marqués, travaillés, inspirés, des moments cruciaux qui permettent de mieux lire le présent et de comprendre aussi ce qui a forgé ces grandes personnalités dans leur vie intellectuelle et leur rapport à ce continent qui est toujours plus que jamais dans les courants du monde. Celle qui se prête aujourd'hui au jeu a consacré une biographie à Habib Bourguiba. Elle a été journaliste à Jeune Afrique. Elle a enseigné à l'IRIS, l'Institut des Relations Internationales et Stratégiques. Elle a travaillé pour ENDA, Sophie Bessis, et aujourd'hui dans votre mémoire du continent. Parole d'aînée, l'Afrique en quatre dates, épisode numéro 2.

0: Sophie Bessis, bonjour.
1: Bonjour.
0: Merci d'accepter notre invitation. C'est chez vous maintenant, Afrique Mémoire d'un continent.
1: J'espère.
0: C'est peu de le dire que je suis très heureux de vous recevoir sur ce plateau. Vous êtes agrégé d'histoire. J'ai décliné une part de votre riche biographie tout à l'heure en introduction. Quelques titres importants quand même sur lesquels j'aimerais qu'on revienne. L'Occident et les autres. Histoire d'une suprématie. Les Arabes, les femmes, la liberté, l'arme alimentaire, le premier. Le dernier en date, la civilisation judéo-chrétienne. Que vous auscultez pour essayer de démonter justement les impostures, comme vous les appelez. On va se prêter au jeu de voyager aujourd'hui dans votre mémoire, Sophie Bessis. Et j'aimerais vous poser une première question. Quelque chose que j'entends beaucoup sur le continent de la part des plus jeunes surtout. Notre histoire ne nous est pas assez enseignée. L'histoire africaine est méconnue. Elle serait captive d'un récit colonial. Qu'en pensez-vous et que répond l'historienne que vous êtes?
1: Écoutez, dans les premiers temps de l'indépendance, c'était parfaitement vrai. C'est-à-dire que les États africains, la quasi-totalité d'entre eux, n'avaient pas élaboré leur histoire en réalité, et les programmes scolaires étaient encore des programmes qui avaient été conçus par la colonisation. Mais je crois qu'aujourd'hui, ça n'est plus valable. Ça n'est plus valable.
0: Alors, de quand datez-vous justement une forme de bascule, de changement?
1: Ça s'est fait progressivement avec, si vous voulez, deux tendances importantes. D'une part, les pays africains ont produit de plus en plus d'historiens. C'est quand même important. Et des historiens qui se sont penchés sur leur propre histoire, sur l'histoire de notre continent. Ça, c'est une première chose. Et seconde chose, évidemment, des accès plus importants aux archives, à toute la documentation nécessaire à l'élaboration d'une histoire. Mais ceci s'est accompagné de la part des États aussi de l'élaboration de romans nationaux. Et de romans nationaux qui n'ont parfois pas grand-chose à voir avec l'histoire elle-même. Et donc, il faut effectivement faire la part, disons, de la véracité historique et de l'invention politique, de l'invention idéologique. Pourquoi, à mon sens, tout État construit son roman national? Ce n'est pas spécifiquement africain, ce n'est pas spécifiquement... Mais la difficulté supplémentaire pour un certain nombre de pays africains, c'est que ces États n'existait pas en tant que tel avant la colonisation. Et qu'en fait, ce sont des circonscriptions administratives coloniales qui ont été érigées au rang d'État. Alors, il fallait donner une épaisseur historique à ceux qui n'étaient pas des États. Je pense, et je termine par là, je me souviens quand j'ai été confronté à la première histoire du Gabon. Et du Gabon qui commence à la préhistoire. Seulement, le problème, c'est que le Gabon n'existait pas. Oui. Voilà. Alors, voyez, ça crée des tas de...
0: Je ne veux pas présumer de vos choix pour cette émission, mais je pense que beaucoup de vos choix ont des résonances et des échos avec ce que vous venez justement de dire, chère Sophie Bessis. Je vous ai demandé quatre séquences qui vous ont marqué. Est-ce que le choix a été évident pour commencer, avant qu'on entre dedans?
1: Alors, j'avais choisi plusieurs dates, mais j'ai, en oubliant d'ailleurs pendant un petit moment qu'il s'agissait uniquement d'histoire africaine. J'aurais voulu rajouter des dates non africaines et qui concernaient l'Afrique. Par exemple, j'ai failli rajouter 1992, le sommet de la Terre, dans la mesure où le continent africain est particulièrement impacté par le dérèglement climatique. Et après, je me suis dit qu'il valait mieux se centrer sur le continent.
0: On va le garder dans un petit tiroir si le temps nous est un peu favorable. On va ressortir cette belle carte justement sur le sommet de la Terre en 92. Mais où allons-nous, chère Sophie Bessis, pour votre premier choix et quand?
1: C'est l'année 1802 où Napoléon Bonaparte rétablit l'esclavage qui avait été aboli par la Convention le 4 février 1794.
2: 1802, Bonaparte, qui rêve d'étendre son empire colonial sur les Amériques, rétablit l'esclavage qui avait été aboli lors de la Révolution française. Il envoie son beau-frère, le général Leclerc, à la tête d'une expédition dans la colonie où une révolte d'esclaves a été menée par Toussaint Louverture. Mais miné par la fièvre jaune et avec cette ultime bataille à Vertières, les soldats de Napoléon sont vaincus et le 1er janvier 1804, Haïti déclare son indépendance et devient alors la première république noire de l'histoire.
3: Article 1er. Dans les colonies restituées à la France en exécution du traité d'Amiens du 6 Germinal an 10, l'esclavage sera maintenu conformément aux lois et règlements antérieurs à 1789. Article 2. Il en sera de même dans les autres colonies françaises au-delà du cap de Bonne-Espérance. Article 3. La traite des Noirs et leur importation dans les dites colonies auront lieu conformément aux lois et règlements existants avant la dite époque de 1789. Article 4. Nonobstant toute loi antérieure, le régime des colonies est soumis pendant 10 ans aux règlements qui seront faits par le gouvernement.
0: Bien sûr, la voix de Laurent Chaffard qui lit ce texte important de 1800.
1: C'est un texte effectivement très important.
0: Très important. Pourquoi l'avoir choisi, ce
1: texte? Je l'ai choisi parce que je pense que le rétablissement de l'esclavage est plus parlant pour l'histoire antérieure à la colonisation que son abolition. Alors, son abolition est très importante, hein, en 1794. C'est à la Convention. Et il faut rappeler que, contrairement à ce qui s'est passé plus tard en 1848, l'abolition de 1794 ne s'accompagne pas de compensation pour les maîtres. Il n'y a aucune compensation financière en 1794. Donc c'est une loi vraiment importante. C'est une loi vraiment importante qui, évidemment, a des effets tout à fait négatifs sur ce qu'on peut appeler aujourd'hui le lobby colonial, enfin le lobby des planteurs. Il ne faut pas oublier que le sucre, il n'y aurait pas de sucre en Europe s'il n'y avait pas d'esclavage. Je rappelle à cet égard le fameux épisode de Voltaire du nègre de Suriname dans Candide, si mes souvenirs sont bons. Et le nègre de Suriname raconte aux voyageurs ses souffrances, les tortures auxquelles il a été soumis, et il dit, c'est à ce prix-là, messieurs, que vous mangez du sucre en Europe. Voilà,
0: le
1: ça
0: sucre,
1: c'est très important.
0: Un repère important. Et donnons un peu plus de contexte, parce que la France a eu sa révolution, on le sait, 1789, l'euphorie de la libération, les promesses. L'esclavage était au cœur d'une puissance, justement.
1: Alors, ce qui est très important...
0: Très atlantique, oui, allez-y.
1: Ce qui est très important, c'est l'article 4, c'est-à-dire, il ne faut pas oublier que la traite négrière a été définitivement aboli par le Congrès de Vienne en 1815. C'est-à-dire qu'en 1802, lors du rétablissement de l'esclavage, on est en plein boom de la traite négrière. Elle est très importante. Et donc, Napoléon, en rétablissant l'esclavage, redonne une dynamique extrêmement importante à la traite.
0: Mais c'est une date importante, 1802, rétablissement manifestement opportuniste. Et 1802 sera dompté par une autre date, ma chère Sophie Bessis. Le 1er janvier 1804, l'indépendance d'Haïti, cette révolution. Comment voyez-vous en miroir ces deux dates?
1: Alors, il est important de l'indépendance d'Haïti, de Saint-Domingue,
0: oui.
1: À l'époque, hein, de Saint-Domingue n'est pas arrivée comme ça. N'oublions
0: c'est
1: pas
0: un processus,
1: que la première
0: oui.
1: insurrection qui a eu lieu à Saint-Domingue a eu lieu en 1791. Et que cette première insurrection de Saint-Domingue, extrêmement importante, a été un des facteurs ayant convaincu la Convention d'abolir l'esclavage. Et en fait, l'île de Saint-Domingue, enfin cette partie de l'île, s'est battue pendant des années pour arriver à 1804. Et il a fallu, comme vous le savez, une guerre extrêmement sanglante, extrêmement importante pour que cette première république noire voie le jour, avec une réserve absolument fondamentale, et c'est la grande différence avec 1794,
0: la question de la
1: c'est
0: dette d'Haïti.
1: C'est la fameuse dette d'Haïti, c'est-à-dire des millions de francs or de l'époque, qui a pesé de tout son poids sur le devenir de cette république.
0: Sophie Bessis, une question peut-être un peu plus technique. Beaucoup de penseurs et de chercheurs disent que la modernité occidentale, avec une date fondatrice, 1492, est le début d'une forme de colonialité, socle du capitalisme moderne avec l'esclavage comme pilier. Que pensez-vous de cette théorie qui est très importante dans le monde décolonial?
1: Alors, il faut faire très attention à cette approche décoloniale, à mon sens, parce qu'elle peut avoir plusieurs sens. Et que, il est vrai, avec un certain nombre de penseurs, que ces approches décoloniales sont nées en Amérique dite latine. Et ce n'est pas un hasard, parce qu'effectivement, dans le cas précis de l'Amérique dite latine, capitalisme, colonisation, extermination, esclavage vont de pair. Et on peut comprendre que les penseurs latino-américains aient fait le lien entre ces différents éléments. Mais pour d'autres régions du monde, ce n'est absolument pas vrai. La question décoloniale doit être, tout historien, toute historienne doit faire ce travail, doit être analysée en fonction des circonstances et du contexte. Ce qui est vrai pour l'Amérique dite latine n'est pas forcément vrai pour l'Afrique équatoriale, pour l'Asie, pour le monde arabe, par exemple.

0: se réunir toutes les États européens autour d'une table et se partager un gâteau. Ce gâteau, c'est le continent africain.
1: Bah, je découvre ça aussi quand je fais des recherches. Le palais Radziwill, le décor est théâtral, comme vous le dites. Otto von Bismarck inaugure les travaux au ministère prussien des Affaires étrangères. Autour de la table, comme le chanterait notre ami Charles Aznavour, ils sont tous là. Tous, pas si sûr. Le principal concerné, l'Afrique, n'y est pas.
0: Ah non, certainement
1: Allemagne, Autriche-Hongrie, Belgique, Danemark, Espagne, États-Unis, France, Grande-Bretagne, Italie, Pays-Bas, Portugal, Russie, Suède, Norvège et Empire ottoman. Trois ordres du jour, une matrice, définir les règles de la colonisation.
2: Essayons de voir un peu maintenant de plus près cette conférence. Bon, rappelons que la conférence est ouverte un samedi. Le 15 novembre 1884, à 14h30 pour ceux qui aiment les précisions. Et nous allons donc voir quel était l'ordre du jour et quels étaient les deux camps.
3: J'interviendrai d'abord sur l'ordre du jour de la conférence. Il y a d'abord le point sur la liberté du commerce dans le bassin et l'embouchure du Congo. Le deuxième point, c'est celui qui a trait à l'application au Congo et au Niger des principes adoptés par le Congrès de Vienne en vue de consacrer la liberté de la navigation.
2: Il s'agit du Congrès de Vienne de 1815 après la chute de Napoléon.
3: C'est cela. Et le troisième point inscrit à l'ordre du jour, c'est la définition des formalités à observer pour que des occupations nouvelles soient acceptées comme telles.
1: Sophie Bessis, il y a quelque chose d'assez frappant dans vos deux premiers choix. Si l'Afrique est finalement la destination, la terre des conséquences, ces deux premiers choix, c'est en Europe, la conférence de Berlin. Pourquoi avoir choisi cette date?
0: J'ai choisi cette date parce que quand on regarde une carte de l'Afrique aujourd'hui, à part l'Afrique du Nord, qui est un cas un petit peu différent dans la mesure où d'abord les frontières de pays comme la Tunisie, comme le Maroc sont des frontières relativement anciennes qui ont été fixées finalement au début du XVIIe siècle à peu près, et donc leur histoire n'est pas tout à fait la même, y compris pour l'Algérie d'ailleurs. Dès qu'on avance vers le sud, les frontières sont tirées au couteau, au ciseau, c'est-à-dire que les dirigeants qui étaient autour de cette fameuse table du Congrès de Berlin, il a quand même fallu 2 ans pour se partager, parce que tout le monde n'était pas d'accord, voulait prendre la plus grosse part du gâteau, bien sûr. Mais enfin, on a pris une règle et on a tiré des traits, c'est-à-dire que l'Afrique d'aujourd'hui et un certain nombre de conflits contemporains ne sont explicables que par cette histoire de règles et de traits.
1: Monsieur Fébécis, j'ai reçu à ce micro Camille Lefebvre, qui est aussi historienne, qui dit qu'aucune frontière n'a été tracée à Berlin, qu'on y discutait des règles de la colonisation, mais aucune frontière n'est née directement à Berlin.
0: Elle a tout à fait raison. C'est-à-dire que les frontières ont été, dans le dernier quart du 19e siècle, négociées entre les puissances impériales. C'est évident. Mais enfin, l'économie générale du projet colonial se décide à Berlin, avec de nouvelles puissances. Pourquoi le congrès a-t-il lieu à Berlin? Parce que l'Allemagne, qui est devenue l'Allemagne réunifiée en 1870, a des aspirations coloniales pour consolider ce capitalisme dernier venu sur la scène de l'impérialisme européen. La Belgique a évidemment, pas la Belgique d'ailleurs, pas l'État belge à l'époque, pas encore, des velléités dont on connaîtra la suite, bien sûr. Et donc, évidemment, les deux plus grandes puissances impériales de l'époque sont la Grande-Bretagne, le Royaume-Uni et la France. La France qui a déjà établi, en 1883-84, la France possède déjà l'Algérie. Et disons que la fin de la conquête de l'Algérie se situe en 1870. En 1981 a été instauré le protectorat sur la Tunisie, donc elle possède ce gros morceau en Afrique du Nord, plus quelques enclaves qui ne sont pas négligeables, à commencer évidemment par la plus connue qui est celle de Saint-Louis du Sénégal, bien sûr. Donc la Grande-Bretagne, c'est la même chose. La Grande-Bretagne a déjà des enclaves, des échelles, et surtout vers l'Afrique de l'Est. Pourquoi? Parce que la Grande-Bretagne veut avant tout sécuriser sa perle, la perle de son empire à venir, qui est évidemment l'Empire des Indes.
1: Alors ça, c'est important, Sophie Bessis. La conférence de Berlin est restée totem, forme de légende assez générale. On parle de partage de l'Afrique. Pourquoi cette importance-là aujourd'hui, un siècle après?
0: Écoutez, remontons au début des années 60. Au moment de la création de l'Organisation de l'Unité Africaine,

0: Peut-être par prudence, peut-être n'était-ce pas totalement stupide, hein, ne jetons pas la pierre à ses dirigeants de l'époque, mais la nouvelle OUA décide de l'intangibilité
1: des frontières
0: coloniales. Hein. Ça, c'est une règle absolue qui a été très peu violée en réalité. Pratiquement pas depuis le début des années 60. La violation la plus importante, c'est évidemment la partition du Soudan, hein, qui est le Soudan du Sud, et le dernier État créé en Afrique, il y a très peu de temps, c'était il y a 11 ou 12 ans, je crois.
1: À 2013.
0: 2013, je suis pas très loin. Donc, mais dans l'ensemble, cette règle intangible, considérée comme intangible, malgré les velléités des uns et des autres, et malgré les morsures sur certains États, mais a été officiellement protégée. Et comme je vous le disais, corécouter une recomposition des frontières selon les logiques précoloniales. On aurait pu y penser, mais je pense que ça aurait été extrêmement difficile. Alors maintenant, évidemment, ces frontières coloniales qui font la carte de l'Afrique, ces frontières coloniales donnent lieu à des conflits. Je n'en citerai qu'un. C'est ce qui se passe au Mali aujourd'hui, bien sûr, entre les velléités Touareg de faire de la Zawad un État indépendant et les velléités du gouvernement malien ou de ce qu'il en reste, parce que on peut vraiment pas parler de gouvernement réel, de sauvegarder l'unité territoriale de ce Mali créé au début des années 60.
1: Éco-présent et éco-passé, Sophie Bessis. Parole d'aînée, l'Afrique en quatre dates avec Sophie Bessis. Nous allons marquer ici une pause après ces deux premiers choix. Je vous donne rendez-vous dans la deuxième partie pour continuer à parler justement des choix importants de Sophie Bessis sur ces séquences qui font l'histoire africaine. A tout de suite après un journal sur la Radio du Monde.
2: 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Il est 10h30 ici à Paris, 8h30 en temps universel.
3: Xavier Besson.
2: Bonjour à tous et bienvenue dans cette édition d'Afrique Matin. Nous serons à Abidjan dans un instant pour parler d'excision. Malgré son interdiction, cette pratique de mutilation génitale des jeunes filles persiste. Cette semaine, deux personnes ont été interpellées après la découverte de l'excision de 5 fillettes. Dans ce journal également, on fera le point sur la situation à Amdafok en Centrafrique, à la frontière avec le Soudan, ville attaquée au début de la semaine par des groupes armés, alors qu'au Mali, les autorités disent avoir repoussé hier les attaques coordonnées des djihadistes du JNIM et des indépendantistes du FLA, notamment grâce à leurs alliés russes. Et puis le football, avec le Maroc qui progresse à la Coupe du Monde. Victoire 3-0 hier pour les Lions de l'Atlas contre le Canada. Prochain adversaire, ce sera jeudi, la France en quart de finale. Une affaire en Côte d'Ivoire qui relance le débat sur la pratique de l'excision, mutilation génitale des jeunes filles, illégale, mais qui perdure, souvent entretenue par des croyances religieuses ou culturelles. Cette semaine, deux personnes ont été interpellées après la découverte de l'excision de 5 fillettes âgées de 3 à 9 ans, d'après le ministère de la Femme à Abidjan, correspondance d'Abdoulaziz Diallo.
4: Les examens médicaux ont révélé une ablation totale du clitoris ainsi que des petites et des grandes lèvres. Les enfants souffrent d'hémorragie, de douleurs intenses, de rétention urinaire et de graves traumatismes psychologiques. C'est en ces termes que le ministère ivoirien de la Femme décrit les blessures infligées à 5 fillettes victimes d'excision à Bongouanou. Le drame suscite l'indignation des acteurs engagés contre les mutilations génitales féminines. C'est un crime odieux, estime Sibiri Koulibaly, directeur exécutif de la Fondation Guigui.
5: Malgré les campagnes de sensibilisation, qu'il existe encore des poches de résistance dans certaines communautés, ça nous écœure et nous sommes profondément touchés. Mais il est plus urgent de passer à la phase répressive parce que les dispositions juridiques existent.
4: Malgré son interdiction par la loi ivoirienne, l'excision continue d'être pratiquée dans la clandestinité. Pour la justifier, certaines familles invoquent la religion, une confusion que l'imam Abdallah Djigiba Cissé s'attache à déconstruire. détruire depuis près de 30 ans.
6: C'est une pratique avilissante. Les douleurs, n'en parlons pas, mais également les conséquences à court, moyen et long terme sont très très nombreuses. C'est le droit de la femme à la santé. Et cela ne peut pas être contredit par la religion.
4: Selon la dernière enquête Mix, plus d'une femme ivoirienne sur trois, âgée de 15 à 49 ans, a subi une mutilation génitale féminine. Chez les filles de 0 à 14 ans, la prévalence est estimée à 10%. Abdelaziz Diallo, Abidjan, RFI.
2: En Guinée, cela fait bientôt 2 ans que l'on est sans nouvelles de Foniké Mengue et Mamadou Biloba, 2 militants de la société civile, emmenés en juillet 2024 par des gendarmes et des éléments des forces spéciales à la veille d'un appel à manifester contre la vie chère et pour le retour à l'ordre constitutionnel. Hier, c'est à Paris que leurs proches ont tenu une conférence de presse déplorant l'absence d'enquête officielle et appelant les autorités de Conakry à faire toute la lumière sur leur sort. Au Mali, les autorités de la transition disent avoir repoussé, notamment grâce à leurs alliés russes, les attaques d'hier, samedi, quand les djihadistes du JNIM et les indépendantistes du FLA ont attaqué de manière coordonnée plusieurs autres localités du nord, mais aussi du centre du pays, ainsi qu'une prison dans le sud. Le JNIM et le FLA qui sont maîtres depuis le mois d'avril de la ville de Kidal. Et c'est à Anéfis, à 100 de kilomètres de Kidal, que les combats ont été les plus importants. Dans cette ville, les Russes d'Africa Corps, alliés de l'armée malienne, étaient toujours retranchés dans le camp militaire hier soir. RFI 9h34 à Bangui et à Amdafok, la Centrafrique, et cette question: qui contrôle la ville d'Amdafok à la frontière avec le Soudan, prise pour cible mardi par une coalition de groupes armés baptisée ASP pour Alliance pour un sursaut patriotique. Des hommes armés qui disent toujours être présents en ville, ce que confirment des habitants, alors que le gouvernement centrafricain dit les avoir repoussés avec là aussi le soutien de ses alliés russes sur place. En tout cas, la vie s'est arrêtée. Correspondance de Rolf-Steve Domialeux.
7: Ce samedi, la ville d'Amdafok est relativement calme, mais des tirs sporadiques continuent d'être entendus dans les quartiers selon de nombreuses sources. Quelques cas d'enlèvement ont été signalés. Beaucoup ont trouvé refuge dans la bourse, comme le témoigne cet habitant.
8: Ah, Tourougou.
9: Toutes les activités sont bloquées, les gens ne peuvent pas aller au champ, ni sortir, ni aller au marché. Tout le monde a peur, beaucoup se sont réfugiés dans la base de l'ONU.
7: Le président de la République, Faustin Archange Touadéra, condamne avec fermeté cette attaque et appelle à l'unité de tous les Centrafricains face à ces rebelles. Selon lui, rien ne justifie le recours aux armes pour incendier des maisons, tuer des civils et piller la ville. À en croire cette habitante jointe au téléphone, la plupart de ces hommes armés sont des mercenaires.
10: Nous vivons dans l'insécurité, beaucoup d'entre eux ne parlent pas la langue locale. Leur manière de se comporter et d'agir est différente de la nôtre. Ils ont pillé les commerces ainsi que les bâtiments administratifs. Pour l'instant, la ville est morte.
7: Selon plusieurs observateurs centrafricains, ces rebelles auraient bénéficié du soutien des puissances étrangères dans le Tchad pour déstabiliser le pays. Dans un communiqué publié le 3 juillet, le gouvernement tchadien dément fermement ces accusations et les qualifie de campagne de désinformation. Le Tchad réaffirme qu'il n'a jamais été et ne sera jamais partie prenante à un tel projet. Rolf-Steve Domialeux, Bangui, RFI.
2: À l'actualité en République démocratique du Congo, avec des opposants qui ont rendez-vous au Burundi, invité par le président Evariste Ndayishimiye, qui doit les rencontrer demain, alors que le camp présidentiel à Kinshasa souhaite une réforme de la constitution qui permettrait à Félix Tshisekedi de briguer un troisième mandat présidentiel. Les opposants congolais qui font le déplacement en Gitega comptent bien dire à Evariste Ndayishimiye tout le mal qu'ils pensent de cette initiative. La RDC, où l'on déplore par ailleurs 20 morts au moins et des dizaines de disparus après le naufrage d'une baleinière cette semaine dans la province du Kasaï central, une embarcation qui a navigué de nuit et qui était visiblement surchargée. Ce matin sur notre antenne, vous avez pu entendre le député provincial Pierre Sosten Kambidi demander de véritables contrôles de la navigation fluviale. Au Nigeria, la faim progresse dans les régions du nord en cause, l'intensification des violences qui privent les populations de leurs moyens de subsistance et poussent certaines d'entre elles à fuir vers le Bénin voisin. D'après le Programme alimentaire mondial, plus d'un millier de Nigérians ont bénéficié d'une assistance au Bénin le mois dernier. Et en l'espace d'un an, ce sont 700 000 personnes supplémentaires qui se sont ajoutées aux plus de 6 millions qui sont en situation d'insécurité alimentaire aiguë, alors que l'aide alimentaire, elle, a été réduite faute de financement. Christina Okello.
11: Dans cette région, les attaques de groupes armés, les enlèvements et les déplacements
8: internes empêchent les habitants de cultiver leurs terres et compliquent l'accès aux soins. De nombreux centres de nutrition ont fermé faute de sécurité ou de financement. Le PAM parle d'un double piège. Le conflit coupe les populations des services essentiels, tandis que les coupes budgétaires réduisent l'aide humanitaire. Résultat, dans le nord-est du Nigeria, 6,2 millions de personnes souffrent aujourd'hui de faim aiguë, soit près de 13% de plus que l'année dernière. Dans certaines localités, le PAM évoque déjà une phase 5, le niveau le plus critique de la classification de la faim. Privées d'aide alimentaire, certaines familles n'ont plus d'autre choix que de prendre toujours plus de risques pour survivre. De femmes quittent les camps de déplacés pour aller chercher du bois au risque d'être enlevées ou victimes de violences sexuelles. Et selon le PAM, certains jeunes rejoignent des groupes armés pour quelques dizaines de centimes par jour, simplement pour pouvoir manger.
2: Christina Okello, un mot de Madagascar et de l'affaire des drones qui ont survolé par deux fois cette semaine le convoi du président de la transition, le colonel Rangjanirine, qui a pris la parole à ce sujet hier. Il dénonce une volonté de créer la psychose et il appelle ses compatriotes à dénoncer les coupables. Enfin, le football, la Coupe du Monde, où ont débuté hier les huitièmes de finale, avec la victoire du Maroc sur le Canada, victoire 3-0 pour les Lions de l'Atlas, qui s'est dessinée en deuxième mi-temps, notamment grâce à deux buts d'Azedine Ounahi et son jeune partenaire Samir El Mourabet. Entré quelques minutes en fin de match, a été impressionné.
11: Moi, Ounahi, j'ai toujours dit, mais dans mes proches, c'est l'un des joueurs qui m'a le plus marqué depuis que j'ai commencé ma carrière. Il mérite depuis le début de la compétition. On voit qu'il travaille beaucoup pour l'équipe, même sans ballon, alors que ce n'est pas ses habitudes. Maintenant, je vois qu'il marque doublé. Je suis vraiment content pour lui. Il finit homme du match, c'est totalement mérité. Ouais, ben, les grands joueurs, on les voit dans les compétitions comme cela. Ben, si à chaque fois il arrive à se faire voir dans ces compétitions, c'est que du bien pour lui.
2: Et en quart de finale de cette Coupe du Monde, les Marocains affronteront la France qui, elle, a éliminé hier soir le Paraguay, victoire 1-0. France-Maroc, ce sera à suivre sur RFI, si vous nous écoutez en Afrique, jeudi prochain. Tout comme le match de ce soir, le huitième de finale entre le Brésil et la Norvège à partir de 20h TU. Pour l'instant, il est 10h40 ici à Paris. Passez une excellente journée à l'écoute de la Radio Mondiale.

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1: De retour dans Afrique, mémoire d'un continent, votre tranche d'histoire chaque semaine sur RFI. Deuxième partie d'une émission consacrée aux paroles d'aînés, l'Afrique en quatre dates. Ces grandes voix, ces grands esprits du continent nous racontent leur histoire africaine, les dates clés, les moments fondateurs, ce qui les a marqués, inspirés, touchés, frappés. Plaisir de recevoir dans cette rubrique Sophie Bessis, historienne, essayiste tunisienne. Avec elle, nous avons entamé un voyage et dans sa mémoire et dans celle du continent à la rencontre de ces séquences qu'elle déplie, contextualise, explique, décortique pour mieux mesurer les échos présents éventuels avec nous. Après le rétablissement de l'esclavage par Napoléon en 1802, la conférence de Berlin entre 1884 et 1885, début et donc fin du 19e siècle, que nous réserve Sophie Bessis? Nous le saurons justement au cours de cette deuxième partie. Sophie Bessis, deux choix frappants. Et si pourtant les conséquences se produiront en Afrique, les choix sont en Europe d'une certaine manière, en tout cas le lieu physique, leur épicentre. Est-ce qu'avec votre troisième choix, on change d'aire géographique?
2: On change de logique, on change d'époque, on change d'aire géographique. Effectivement, puisque mon troisième choix, c'est la promulgation le 13 août 1956 en Tunisie de ce qu'on a appelé le code du statut personnel.
1: Avec un architecte charismatique.
3: Nous avons fait une révolution énorme sur le plan du statut personnel de la femme. Ça, c'est une chose que beaucoup de gens ignorent. Aucun pays musulman n'a fait ce que nous avons fait. J'ai interdit la bigamie, j'ai supprimé les tribunaux religieux, j'ai supprimé les tribunaux rabbiniques des juifs, les tribunaux mixtes, les tribunaux français. Et c'est une justice. Maintenant, on se marie, comme en France, n'est-ce pas, devant la municipalité.
4: C'est le respect humain qui vous a guidé, le respect de la femme.
3: Ça, c'est entre moi et ma mère, n'est-ce pas? J'ai su comment elle a souffert, cette femme-là, n'est-ce pas? Ma grand-mère qui a été répudiée, n'est-ce pas, après avoir mis au monde ma mère, n'est-ce pas? Un caprice, n'est-ce pas, de mon grand-père, n'est-ce pas? Je dis ça, non. Eh bien, malgré un verset du Coran qui permet deux, trois et quatre femmes, j'ai interprété, n'est-ce pas, la fin du verset, n'est-ce pas, pour interdire la bigamie.
1: Sophie Bessis, je vous vois le regard pétillant et puis un peu ému et souriant parfois à cet extrait. Pourquoi ce choix? Vous avez une relation assez personnelle à Habib Bourguiba.
2: Vous savez que je ne l'ai jamais rencontré, ce monsieur.
1: Vous l'avez rencontré par la pensée.
2: Mais bien sûr. Et puis, tout Tunisien de ma génération est habité par ce personnage qui a joué un rôle extrêmement important aussi bien sur le plan positif que sur le plan négatif d'ailleurs. Hein. Je ne fais pas partie des hagiographes de Bourguiba ni de ses admiratrices inconsidérées. Pour autant, en choisissant cette date du 13 août 1956 de la promulgation du statut personnel, d'abord c'est une date positive, hein. On va pas rester uniquement sur le négatif,
1: dates à connotation
2: et
1: négative.
2: C'est une date absolument fondamentale, non seulement pour les femmes tunisiennes, mais pour un certain nombre de pays, parce que c'est un exemple. Qu'est-ce qui se passe le 13 août 1956? Quel est le cœur de cette loi? Parce que le code du statut personnel, en fait, est un code de la famille. C'est un code de la famille, mais Bourguiba a voulu l'appeler statut personnel et pas famille, c'est pas totalement neutre. Révolutionne le statut des femmes, complètement. Interdiction de la polygamie. Laquelle interdiction n'est pas une interdiction purement symbolique. Oui. La polygamie est assortie de prison et d'amende. Et ensuite, en 1958, on interdira le mariage traditionnel, le mariage coutumier, parce que parfois, il remplaçait la polygamie, le mariage coutumier. Donc, le mariage ne vaut que par un officier municipal. Deuxièmement, interdiction de la répudiation et remplacement des répudiations par le divorce judiciaire à égalité entre les époux. Par ailleurs, un mariage n'est valable que par la présence et le consentement explicite des époux. C'est-à-dire le droit paternel de contrainte matrimoniale disparaît totalement. Répudiation, divorce, monogamie, liberté de choix est quelque chose de fondamental. Et puis ça sera complété par plusieurs lois dans les années suivantes.
1: Et là, on l'a entendu pour ma mère, pour ma grand-mère, dans cette archive mémoire d'un continent sur
2: RFI. Je crois qu'il y a quelque chose de très important.
1: Oui.
2: C'est que Bourguiba a pensé à juste titre que changer... Alors, d'abord, je mets une réserve. Le code du statut personnel de 1956 n'est pas un code égalitaire. C'est-à-dire que le privilège de masculinité n'a pas disparu de ce code. Mais il t'enverre. Et Bourguiba savait que changer le statut des femmes était bouleverser la société tout entière. Et c'est ça qui est important.
1: Et justement, Sophie Bessis, j'ai reçu à ce micro une féministe marocaine qui s'appelle Nouza Guessous, qui a travaillé sur la question de la Moudawana au Maroc. Comment le monde arabe réagit à ce courage précurseur de Habib Bourguiba?
2: Alors, d'abord, comment la société tunisienne réagit,
1: oui, aussi.
2: Ce qui n'est pas indifférent. En fait, Bourguiba a été très prudent. Il ne craignait pas, si vous voulez, de montrer son ego en disant « c'est moi qui interprète le Coran dans le meilleur de ses sens ». Il n'a pas rompu avec la religion. Qu'est-ce qu'il a dit dans toutes ses réformes, d'ailleurs, en disant « si on lit bien le Coran, la lettre est polygame, l'esprit est monogame ». D'abord. Et donc, je suis l'esprit du Coran et non point sa lettre. Parce que Bourguiba pensait que il fallait pas affronter trop brutalement sa société. Et donc, parler de laïcité, non. Parler de lecture libérale du corpus. Bon, ça c'est la première chose. En Tunisie, c'est passé. Il y a eu des protestations des oulémas qui ont protesté sur 7 dispositions du code du statut personnel en disant qu'elles étaient contraires à la charia. Et Bourguiba a répondu en disant « c'est moi l'interprète, je suis le mujtahid al-akbar, le plus grand interprète, c'est moi, donc taisez-vous ». Et donc les oulémas se sont tus et la société, grosso modo, l'a accepté. Bourguiba a dit plus tard qu'il l'a fait. Pourquoi il l'a fait si vite que cela ? Parce que quelques mois plus tard ou quelques années plus tard, ça aurait été trop difficile. Donc là, dans la foulée de l'indépendance, il a fait cette réforme.
1: Mettons-le en miroir avec ce qui se passe avec le voisinage immédiat.
2: Alors, avec le voisinage, voilà. Si on prend, vous parler de la Moudawana marocaine, même en tenant compte, la Moudawana de 1957 est une Moudawana profondément conservatrice. Oui. C'est une transcription en vocabulaire moderne du droit malékite. Voilà, c'est tout. Puis là, il y a la réforme de 2004. Mais la réforme de 2004, si elle a apporté des choses importantes au Maroc, est une réforme très timide. Elle ne supprime pas la polygamie. Elle ne, donc, c'est une réforme qui apporte certaines choses.
1: Il y a une réforme récente en 2024 aussi.
2: Oui, elle est totalement homéopathique. elle est très, honnêtement, il faut bien
1: reconnaître. Et en Algérie.
2: Qu'est-ce qui s'est passé? Pendant très longtemps, il y a eu un flou. Après l'indépendance. Bon, les femmes, d'abord concrètement, qui avaient pris une part active à la guerre de libération, ont été renvoyées à leur casserole à partir de 2 juillet 1962, à partir de l'indépendance. Et quand elles ont essayé de manifester, je pense à la grande manifestation de 1965, elles ont été renvoyées une fois de plus à leur foyer par Ben Bella, qui était par ailleurs révolutionnaire. Mais sur les femmes, on n'est jamais révolutionnaire. Mais le grand problème, c'est 1984 en Algérie. Pour la première fois depuis l'indépendance, un code de la famille est promulgué en 1984, qui est un code de la famille d'un conservatisme absolument épouvantable. Et donc, les féministes algériennes l'ont appelé le code de l'infamie. Voilà, c'est le code c'est de l'infamie. Là aussi, c'est une transcription en vocabulaire moderne du droit malékite dans ce qu'il a de plus conservateur. Et il ne faut pas oublier que l'école malékite en matière de droit positif musulman sunnite est une des plus conservatrices.
1: Ce qui frappe, Sophie Bessis, c'est la précocité de ce code du statut personnel. Vous l'avez rappelé, aujourd'hui, 70 ans après, est-ce que cet acquis est figé, justement, comme un acquis éternel, ou est-il menacé dans la Tunisie actuelle? Y a-t-il espoir que de telles visions assez avant-gardiste de Bourguiba puisse advenir à nouveau dans les mondes musulmans?
2: D'abord, je ne parlerai pas du monde musulman. Dans la mesure où le monde musulman, c'est une notion que je récuse totalement, dans la mesure où il va de la Chine au Maroc.
1: Les mondes musulmans.
2: Oui, mais les mondes musulmans. Vous avez la Turquie qui a proclamé la laïcité de l'État à partir de son indépendance. Il est impossible de parler du monde musulman. Le monde musulman, ça va de la Tunisie au taliban afghan. Donc, c'est une essentialisation qui m'apparaît extrêmement dangereuse et qui bloque toute analyse. Prenons le monde arabe, c'est moins essentialiste déjà. La Tunisie, 70 ans après la promulgation du code du statut personnel, eh bien, continue d'avoir la législation la plus avancée du monde arabe en la matière. C'est-à-dire qu'il n'y a pratiquement eu aucune réforme dans cette région du monde. Et alors, ça va évidemment de timides réformes au Maroc à des situations totalement ubuesques comme au Liban, où le Liban a 18 codes du statut personnel. Ah oui. Dans la mesure où il y a 18 confessions différentes. Vous avez les confessions musulmanes, la confession sunnite, chiite, druze, etc. Chez les chrétiens, vous avez une multitude, c'est un espèce de musée des christianismes, en fait, le Liban. Hein. Et donc, vous avez 18 codes du statut personnel au Liban, il n'y a pas de droit civil. En Syrie, il n'y a pas de droit civil. Et ailleurs, le droit civil, dans d'autres États, eh bien, reprend les principales dispositions charaïques. Il y avait une tentative de réforme qui était intéressante. C'était en Irak en 1959, où il y avait eu des réformes importantes. Elles ont été balayées dans les années 2000.
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1: Parole d'aîné, l'Afrique en quatre dates, épisode 2 avec l'historienne tunisienne Sophie Bessis. Des choix forts, éclairants, le rétablissement de l'esclavage par Napoléon en 1802, la conférence de Berlin en 1885, le code du statut personnel sous Bourguiba en 1956. Voilà ce que nous offre la mémoire de Sophie Bessis, des dates fondatrices d'une histoire, de son histoire, de sa relation à l'histoire africaine qu'elle partage avec nous. Nous allons doucement vers notre dernière destination et notre dernière date sur le continent. Où allons-nous, chère Sophie Bessis?
2: Nous retournons au Congo.
1: Ah.
2: Que nous avions abordé en 1884-85.
1: Oui.
2: Nous retournons au Congo en 1961, à une date de janvier qui n'est pas précisée. Le jour n'est pas précisé.
1: On dit souvent le 15 janvier.
2: Oui, les uns disent le 14, les autres le 15. C'est l'assassinat de Patrice Lumumba. Et je pense que c'est une date extrêmement importante. Je me réfère à un documentaire absolument magistral qui a été projeté il y a un peu moins d'un an, qui s'appelle Soundtrack for a Coup d'État.
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2: Ce film,
1: magnifique document.
2: C'est un magnifique documentaire et ce Soundtrack for a Coup d'État remet dans l'actualité ce moment absolument tragique pour l'histoire du continent africain.
7: Au micro, Jacqueline Baudrier. Nous avons appris une nouvelle tragique, une nouvelle qui n'est pas tellement une surprise tant les rumeurs étaient nombreuses qui la faisaient pressentir. Il s'agit de la mort de M. Lumumba et de ses deux compagnons d'évasion, M. Okito, ancien président du Sénat, et M. Mpolo, ancien ministre de la Jeunesse. Ce sont les autorités katangaises qui ont révélé la nouvelle et le ministre de l'Intérieur katangais qui a donné quelques précisions aux journalistes. Il leur a dit que M. Lumumba avait été tué hier matin par les habitants d'un petit village de la Brousse dans le sud du Katanga. Les corps ont été formellement identifiés et immédiatement enterrés. Où, on ne le saura pas, ne serait-ce que pour éviter d'éventuels pèlerinages, a bien précisé le ministre katangais de l'Intérieur, qui a indiqué que le nom du village, dont les habitants ont tué les trois hommes, ne serait pas révélé non plus, ni également le nom de la tribu à laquelle ils appartiennent. Autre précision, le village recevra la prime de 40 000 nouveaux francs offerts par le gouvernement katangais.
8: Gloire et honneur à cet illustre Congolais, à ce grand Africain, premier martyr de notre indépendance économique, Patrice Emery Lumumba. Parce qu'il avait vu clair, parce qu'il avait compris que l'indépendance politique ne vaut rien du tout si elle ne repose pas sur une véritable indépendance économique.
9: Il n'est pas normal que la dépouille de l'un des pères fondateurs de la nation congolaise ait été conservée pendant 6 décennies dans des circonstances obscures, jamais vraiment élucidées, mais qui, à la lumière de ce qui est connu, ne fait pas notre fierté. Plusieurs ministres du gouvernement belge de l'époque portent en conséquence une responsabilité morale quant aux circonstances qui ont conduit à ce meurtre.
1: Un vaste tableau, Sophie Bessis, on a entendu justement l'annonce de la mort de Lumumba, oui. Ensuite Mobutu, bien sûr, et là Alexandre De Croo, ancien premier ministre belge, et donc responsabilité morale. Pourquoi avoir choisi justement cette date de l'assassinat de Lumumba?
2: Quand je suis sorti de ce documentaire que je citais tout à l'heure, Soundtrack for a Coup d'État, la première chose qui m'est venue à l'esprit, c'est de dire qu'est-ce qui a changé exactement? Alors bien sûr, La Belgique n'entre plus dans les affaires africaines. Bon, c'est fini. Ce petit pays, qui par le plus grand des hasards, était devenu une puissance impériale, est revenu, disons, à sa petitesse européenne. Mais Lumumba a été assassiné avec la complicité, il ne faut pas oublier, d'un certain nombre d'acteurs congolais. Je pense évidemment à Moïse Tshombe, oui. Et je pense à
1: la sécession du Katanga.
2: Qui s'appelait encore Joseph Désiré, oui. À l'époque. Joseph Désiré Mobutu, qui a été choisi par la CIA très rapidement dans l'histoire du Congo. Et en fait, il fallait garder le Congo dans la mesure où vous savez que cet immense pays est appelé souvent un scandale géologique. Et aujourd'hui, nous sommes dans un moment charnière de l'évolution de l'économie mondiale. Et ce moment charnière s'accompagne d'une explosion de l'économie extractiviste. Le capitalisme mondial n'a jamais été pratiquement aussi extractiviste qu'aujourd'hui. On creuse, on prend.
1: Particulièrement
2: et
1: au Congo.
2: Le Congo, oui, est absolument central dans cette affaire. Puisque, comme vous le savez, à part la Chine, eh bien, il concentre une grande partie des métaux rares dont les nouvelles industries ont besoin. Et que donc, il faut continuer à contrôler cet immense territoire. Et aujourd'hui, la mort de Lumumba, pour moi, sonne comme un avertissement, un nouvel avertissement. C'est de dire comment faire en sorte que les Africains puissent reprendre en main leur richesse, dans la mesure où reprendre en main leur richesse veut dire aussi reprendre en main leur destinée.
1: Pour beaucoup, il a l'image intemporelle et immortelle d'un héros avec sa raie, son poing serré, oui. L'image du courage.
2: Et ses lunettes.
1: Patrice Emery Lumumba est assassiné.
2: Non, pourquoi je parle des lunettes? Parce qu'il y a une photo terrible de Lumumba où ses lunettes tombent quand il est fait prisonnier. Maintenant, ce que je veux dire, et je voudrais insister là-dessus, si j'ai choisi cette date de l'assassinat de Lumumba, c'est qu'elle me paraît très importante. Pour autant, je ne pense pas pour faire de la politique, pour réacquérir une souveraineté. D'abord, la souveraineté ne veut pas dire autarcie. Ça, c'est la première chose. Ne veut pas dire repli identitaire. Ça, c'est la deuxième chose. Il faut forger des armes pour être en mesure de négocier avec ceux et celles dans le capitalisme mondial qui veulent continuer de faire main basse sur ce continent. Et négocier, je finirai peut-être par là, ce n'est pas forcément avec les équipes actuelles au pouvoir.
1: C'est dit, merci beaucoup Sophie Bessis et puis continuons justement, sa mémoire est portée par ses héritiers, Patrice Lumumba qui font sa famille une immensité panafricaine, terme qui n'est pas ici galvaudé, l'histoire du continent connaît donc une nouvelle date et beaucoup de grands esprits s'en nourriront pour raconter, expliquer les blessures qui peuvent parfois tenir du passé et arriver justement aujourd'hui. Merci infiniment chère Sophie Bessis.
2: Merci à vous.
1: Quatre dates importantes que vous nous avez aidé justement à explorer et qui racontent aussi autrement le continent. Merci infiniment. Sophie Bessis, historienne tunisienne. Et remerciements bien sûr renouvelés à Sophie Bessis de nous avoir invités dans sa mémoire et d'avoir partagé cette parole précieuse sur nos histoires et leur perpétuelle écriture. Notez bien, voici ses choix. Le rétablissement de l'esclavage par Napoléon, 1802. La conférence de Berlin, 1884-1885. Le code du statut personnel en Tunisie, en 1956. Et l'assassinat de Patrice Emery Lumumba, en 1961. Voici entre autres des séquences qui ont marqué la mémoire du continent et qui sont désormais dans la mémoire commune de l'Afrique et du monde. Merci infiniment à Sophie Bessis encore et merci à toute l'équipe. Taguimfa Traoré à la réalisation, Delphine Michaud à la coordination. Retrouvez la suite des programmes sur la Radio du Monde, un journal et ensuite grand reportage, le supplément du dimanche. 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Et quant à nous, on se retrouve la semaine prochaine pour une nouvelle tranche d'histoire.
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11: Bonjour, il est pile 9h temps universel, 11h ici à Paris.
12: Charlotte Hydrac.
11: Ça a été rugueux, piégeux, voire franchement pénible. Mais les Bleus ont bien arraché leur ticket pour les quarts de finale au Mondial de football face au Paraguay. Il a fallu mettre les mains dans le cambouis, selon le sélectionneur Didier Deschamps. Rendez-vous jeudi contre les Lions du Maroc. Sous la pluie et les orages, Donald Trump a célébré dans un discours les 250 ans de l'indépendance des États-Unis. Il l'a répété, l'Amérique est de retour, selon lui. La politique en France en pré-campagne avant la présidentielle de l'an prochain. Édouard Philippe réunit ses troupes à Paris pour un premier grand meeting. Raphaël Glucksmann glane des soutiens à gauche. Marine Le Pen au RN, elle affiche son unité avec son dauphin Jordan Bardella avant la décision de la cour d'appel mardi qui déterminera si elle pourra se présenter ou pas. Une rencontre électrique et une guerre des nerfs pour ce match France-Paraguay au Mondial. Beaucoup de tensions, une défense paraguayenne agressive, une rencontre longtemps fermée comme un bourbier. Mais c'est finalement le capitaine Kylian Mbappé qui a débloqué le match sur pénalty. Au final, 1-0 dans la douleur. Il était temps que cela se termine, Thomas Saint-Léger.
13: De la joie et des grands oufs dans la voix, les supporters des Bleus quittent le stade vidé.
14: On était stressés comme tout dans les tribunes. Tu aurais dû nous voir très soulagés. On est toujours un peu nerveux quand même, mais on est content qu'on ait gagné, que ce soit fini surtout.
13: Le piège paraguayen était connu. Agressivité, vice, coup bas, le cocktail maison pour faire disjoncter l'adversaire. Un combat mental d'une rare intensité que Ryan Cherki a suivi du banc principalement.
15: Pour avoir vécu le match sur le côté, même pour nous, c'est usant mentalement parce qu'on vit les choses à 200%. Ceux qui ont joué tout le match, franchement, ça a été des guerriers du début à la fin et c'est quelque chose d'extraordinaire ce qu'on a fait aujourd'hui.
13: La chance et le salut des Bleus, ce sont aussi ces jokers de luxe pour relayer des artistes émoussés. À peine entré, Désiré Doué obtient le pénalty de la libération, transformé par Kylian Mbappé. Doué, le remplaçant, salué par le remplacé, Bradley Barcola.
16: Il a fait une très bonne entrée, il a apporté la technique et c'est grâce à lui qu'on arrive à avoir ce penalty. Donc je suis vraiment content pour lui et très fier de lui. Je savais qu'en me remplaçant, il allait dynamiser le jeu, mettre du peps. Donc c'est ce qu'il a fait et je suis très content pour lui.
13: Cap maintenant sur un quart de finale au moins aussi musclé face au Maroc. Revanche de la demi-finale 2022, gagnée par les Français. Thomas Saint-Léger, Philadelphie RFI.
11: Ouais, le Maroc qui a laissé le Canada sur le carreau 3-0 à suivre aujourd'hui. Brésil-Norvège, le Mondial et cet adversaire supplémentaire en quelque sorte. La chaleur extrême qui s'est installée sur une partie des États-Unis. La canicule et les intempéries ont perturbé d'ailleurs les cérémonies du 4 juillet, fête de l'indépendance. À cause de la météo orageuse, l'immense esplanade du National Mall à Washington a dû être évacuée. C'est là que Donald Trump a prononcé son discours de fête nationale. Il a vanté, je cite, la plus grande nation à avoir jamais existé sur Terre et dénoncé encore une fois ce qu'il qualifie de menace communiste. La canicule aux États-Unis et qui touche également de nouveau le sud de l'Europe, Espagne, Portugal ou encore Italie, à Rome, la capitale italienne. La sensation de chaleur est amplifiée encore par le taux d'humidité. Les autorités tentent de protéger les visiteurs venus du monde entier dans la ville éternelle et notamment dans le parc archéologique du Colisée à Nlenir.
17: Malgré la chaleur extrême, rien ne semble dissuader les touristes. Et qui dit Rome, dit le Colisée, avec environ 25 000 visiteurs par jour en été. Pendant que sa petite famille bretonne fait la queue devant la billetterie, Yann patiente, lui aussi, coiffé d'une casquette et armé de gourdes pour un ravitaillement vital, non loin de l'entrée majestueuse qui était réservée aux empereurs et à leur suite.
18: On va voir un monument emblématique de Rome, sous la canicule. Ça, c'est un peu compliqué, mais c'est des sacrifices. Là, j'attends pour aller remplir de l'eau, pétillante ou plate.
11: Des distributeurs d'eau ont été installés dans plusieurs endroits, tout comme des stands de la protection civile qui offrent parapluies en guise d'ombrelle, petites bouteilles d'eau et vademecum en italien et en anglais pour se protéger de la canicule. Mais la grande nouveauté, c'est le maxi canon à eau brumisateur. Doina, Zamfir et leur garçon de 9 ans viennent de Roumanie. Ils apprécient.
19: C'est une bonne idée car la température est brûlante et nous avons besoin de nous rafraîchir. Notre fils nous a dit allons-y, allons-y, parce qu'il voulait prendre une douche.
11: Selon les météorologues, les conditions climatiques dans la ville éternelle resteront accablantes jusqu'en septembre. Anne Lenir, Rome, RFI.
20: Grande prière ce dimanche à Téhéran en hommage à l'ex-guide suprême iranien Ali Khamenei, tué fin février dans une frappe israélo-américaine. C'est le deuxième jour des obsèques nationales. La plupart des hauts responsables iraniens sont apparus en public pour cette grande prière, mais pas le fils du défunt et son successeur Mojtaba Khamenei. Dossier complet à retrouver sur RFI.fr. Au Mali, le gouvernement dit avoir repoussé les attaques coordonnées d'hier, notamment grâce à ses alliés russes. Attaque du djihadiste du Jnim et des indépendantistes du FLA. Ils ont attaqué conjointement plusieurs localités dans le nord, dans le centre, également une prison dans le sud. À Anéfis, à une centaine de kilomètres de Kidal, les Russes d'Africa Corps, alliés de l'armée malienne, étaient toujours retranchés hier soir dans le camp militaire. La question de la sécurité dans les transports relancée en République démocratique du Congo après un terrible naufrage d'une embarcation. Cette semaine, dans le Kasaï, dans le centre, une baleinière a fait naufrage. Cela s'est passé dans la nuit de mercredi à jeudi, dans le territoire d'Ilebo. Le bilan est d'au moins 20 décès et des dizaines de disparus. Selon les sources locales et officielles jointes par RFI, l'embarcation avait quitté le port de nuit et surchargée. Pierre Sosten Kambidi est député provincial dans le Kasaï central.
21: Selon les informations obtenues du commissariat fluvial d'Ilebo, l'embarcation était vétuste et elle était surchargée. Les chiffres détenus par les services d'immigration sont des loin, très loin inférieurs aux chiffres réels des personnes qui étaient embarquées. Comment est-ce que les services d'immigration peuvent présenter un manifeste avec 30 passagers alors que déjà il y a 80 rescapés? Donc il faut qu'il y ait des sanctions de part et d'autre. On a laissé une embarcation surchargée et ce qui est arrivé, donc il faudrait qu'on puisse renforcer des mesures de sécurité de part et d'autre. Les services de l'État doivent aussi être regardants par rapport au nombre de personnes qui embarquent et au tonnage des embarcations. Les commissariats fluviaux d'Ilebo ne disposent pas des matériels nécessaires pour contrôler la navigation. Les armateurs peuvent partir quand ils veulent. Donc il faut certainement que le gouvernement central prenne à cœur cette situation pour préserver les vies humaines dans le futur.
20: Voilà le député provincial Pierre Sosten Kambidi avec Magali Lagrange. La politique en France, la présidentielle de 2027 en ligne de mire. Édouard Philippe réunit ses troupes ce dimanche à Paris. Premier grand meeting pour l'ancien Premier ministre et maire du Havre. Dans cette pré-campagne pour la présidentielle, Raphaël Glucksmann, lui, sillonne la France. L'eurodéputé, leader de Place Publique, a participé hier au Festival des Idées dans la Nièvre. L'occasion de glaner des soutiens à gauche, Charlotte Turien-Tomaca.
22: Devant des dizaines de participants, Raphaël Glucksmann a poursuivi son opération de séduction auprès des électeurs de gauche. Dans un débat consacré au déclinisme, le leader de Place Publique déroule ses fondamentaux.
23: On a besoin, si on veut conserver la démocratie et si on veut justement éviter la vague identitaire, on a besoin d'être un peuple. Le problème, c'est que aujourd'hui, on ne fabrique plus de citoyens de la République.
22: Son message est clair, reconstruire une gauche réformiste, pro-européenne et capable de gouverner. Une ligne qui le distingue de la France insoumise et qui s'adresse aux électeurs socialistes, écologistes ou déçus du macronisme.
23: On a besoin, nous, d'opposer au récit du repli ou au mythe des milliardaires d'extrême droite qui financent une contre-révolution culturelle, on a besoin d'opposer notre récit de la France du 4 août, de la France du 26 août, de la France qui parle la langue de tous les hommes en les proclamant nés libres et égaux en droit.
22: Mais lorsqu'il est interrogé sur les avancées de sa candidature et son refus de participer à une primaire de la gauche, Raphaël Glucksmann tourne les talons. Les discussions seraient en cours, explique son équipe, et le projet présidentiel devrait être présenté à la rentrée, car le soutien du PS est indispensable pour aller au bout de cette campagne. De son côté, Olivier Faure a présenté le projet socialiste pour 2027 à la presse cette semaine.
20: Et puis au RN, Marine Le Pen et Jordan Bardella ont affiché leur confiance et leur amitié, je cite, hier soir, devant leurs militants réunis dans le Pas-de-Calais, avant la décision de la Cour d'appel de Paris qui va trancher mardi sur la possibilité ou non pour Marine Le Pen de se présenter dans l'affaire des assistants du Front National au Parlement européen. Dans l'immédiat, 11h10 à Paris, c'est grand reportage, le supplément du week-end. Bonne émission, à tout à l'heure.
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4: Bonjour à tous et toutes, bienvenue. Nos deux grands reportages nous entraînent cette semaine au Gabon et au Kosovo en seconde partie d'émission. Le Kosovo qui vit très mal les accusations de crimes de guerre portées contre les leaders de l'UTCHEKA qui ont mené le pays à l'indépendance. Mais tout d'abord, reportage à Libreville. À l'instar de nombreuses sociétés d'Afrique centrale, mais plus qu'ailleurs, la société gabonaise est meurtrie par les crimes rituels. Chaque année, ils font leur lot de victimes, au nom de croyances, pour des raisons politiques ou à cause de réseaux de crimes organisés. On retrouve des corps abandonnés avec des organes manquants. Au mieux, l'assassin est arrêté, mais le commanditaire, lui, continue de courir, les familles se sentant, elles, abandonnées. François Mazet est avec nous après ce reportage à Libreville, intitulé « Gabon, la détresse sans fin des familles de victimes de crimes rituels ».
5: Là, c'est quelques photos que j'ai vues. Vous voyez, il n'y a pas de yeux.
24: Donc ça, c'est la dernière photo, ça.
5: Voilà, ça, c'est là où il y a les noms de chacun.
24: Donc votre fils est là.
5: Ouais.
25: Paulin Boukika ouvre sur sa table basse le dossier dans lequel il conserve les documents relatifs à la mort de son fils. Une heure plus tôt, dans un endroit plus calme, cet agent des forces de l'ordre avait partagé le récit macabre du jour où le corps inerte de Darlin, 14 ans, a été retrouvé parmi d'autres devant un célèbre restaurant de plage de la capitale gabonaise.
5: L'histoire remonte en 2018. Moi, j'étais au travail. La maman m'appelait en pleurant que non. On a retrouvé les enfants morts à la plage. Il faut venir parce qu'on a retrouvé des corps, je ne sais pas s'il est parmi. Effectivement, quand j'arrive jusqu'à Gabosep, je retrouve...
24: Gabosep, c'est une des morts de Libreville.
5: Voilà, c'est les pompes funèbres qui sont juste à côté des messieurs là. Alors j'arrive là-bas, je me présente et puis on m'accompagne là où ils mettent les corps dans les tiroirs. Je rentre, on commence le premier, je dis non, c'est pas lui. Le deuxième, c'est pas lui. Le troisième, c'est pas lui. C'est au neuvième tiroir que je vois que, bon, il était déjà même identifié parce qu'il portait un autre nom. J'ai dit non, ça c'est pas son nom, il s'appelle Boukika Darlin Stécy.
25: Paulin conserve notamment les photos prises à la morgue du corps de son fils mutilé. Pourtant, il n'y a jamais eu d'autopsie.
5: La première version qui m'a été donnée, c'était qu'il s'est noyé. Mais quand je suis reparti la deuxième fois pour mieux identifier l'enfant, voir qu'il n'avait pas des yeux, le sexe était mutilé parce qu'il y avait des parties qui étaient entaillées. Et c'est là où j'ai compris que l'enfant n'était pas noyé parce qu'il avait des cicatrices un peu au front, il avait au niveau des mains, il y avait des blessures qui montraient qu'il était ligoté. Et il s'est débattu, mais il n'arrivait pas.
24: La réaction officielle, c'était de nier la situation.
5: Je peux dire qu'ils ont nié complètement la situation. Ils ont masqué en disant qu'ils étaient à la plage, ils se sont noyés à la plage. Et ils ont maintenu ce cap-là.
24: Donc vous avez dû enterrer votre fils et les autres parents, leurs enfants, sans autopsie.
5: Sans autopsie, puisqu'ils avaient dit qu'il s'est noyé. Donc il fallait maintenant faire l'autopsie. Mais malheureusement, le procureur avait refusé.
24: Alors que le procureur savait que le corps n'avait plus de sexe ni Dieu.
5: Voilà, il connaissait. Moi, c'est là où j'ai compris que le procureur connaissait tout le problème ou bien il était déjà saisi par ce problème-là bien avant que la nouvelle ne soit répandue. Sinon, il ne devait pas refuser. Parce que même l'autre, il m'a dit, mais oh non, mais les poissons peuvent manger les yeux, les poissons peuvent manger le sexe. Mais est-ce qu'on peut manger le sexe de quelqu'un sans déchirer la culotte? Là, vous avez le pantalon comme là, mais le sexe est mangé.
1: Il avait encore le slip.
5: Mais voilà, il a le slip, mais le slip n'est pas mangé, mais le sexe a disparu. On dit le poisson a mangé. Mais le poisson est rentré où et il est sorti comment?
25: À l'époque, le procureur parle de 3 morts par noyade et le gouvernement s'inquiète d'une récupération politicienne à quelques mois des élections législatives, alors que selon certains protagonistes, ce sont une quinzaine de corps qui ont été retrouvés ce jour-là.
5: Il n'y a pas eu d'enquête parce que j'ai tout fait. J'ai tous ces documents-là à la maison. J'étais obligé d'abandonner parce que à chaque fois je partais au tribunal, suivre le problème, toujours pas de suite. Ils ont dû couvrir les gourous commanditaires de ces crimes-là. Mais quand on camoufle, ça veut dire qu'on connaît les commanditaires, on connaît les gourous qui ont fait ça. Les parents victimes, on n'a jamais eu satisfaction.
25: La plainte de Paulin n'a jamais débouché. Pour lui, aucun doute, l'affaire a été enterrée.
5: Ces gens-là ne sont jamais punis. Tout ce qui est crime rituel, on ne retrouve jamais les commanditaires. C'est des hautes personnalités. Ça, je n'accuse pas tout le monde, mais je sais que ce n'est pas des petits.
1: Darlin, c'était l'aîné de vos enfants. Ça a dû influer la manière dont vous avez pris soin des autres derrière.
5: Oui. Darlin, c'est le premier de mes garçons. J'ai fait en premier les filles, mais dans les garçons, c'est lui le premier. Il est parti avec une partie de moi parce que souvent, chez nous, les Bantous, le premier garçon, vraiment, c'est le pilier. C'est lui qu'on transmet beaucoup de choses parce que tu te dis, après moi, c'est lui qui prendra le relais. Mais malheureusement, il n'a plus pu prendre le relais que j'attendais de lui, il est parti.
1: Ça a changé quoi, votre manière de vous comporter avec vos autres enfants?
5: Ça a changé d'être plus prudent, d'être plus éveillé, de les rassembler en un seul point pour qu'il y ait plus de suivi.
1: Ça vous a contraint à vraiment contrôler beaucoup?
5: Oui, ça m'a donné ce que je peux dire, l'éveil. L'éveil, c'est d'être encore deux fois plus prudent et plus vigilant vis-à-vis des enfants.
25: Des questions sans réponse et des crimes sans coupables et pas de statistiques officielles. Nous montons chez Germaine Bita sur sa terrasse qui surplombe les pistes de l'aéroport. Elle ressasse encore les conditions de la disparition de son fils Guy Léandre en 2008.
2: Un matin, il est parti. Après là, je ne l'ai plus jamais revu. Et j'ai trouvé son corps à la plage. C'est là-bas qu'on a balancé son corps. On avait enlevé les organes sur lui. Il n'avait que 18 ans d'âge. Donc j'ai fait des enquêtes, je suis allé à la police. J'ai porté plainte. Jamais ça aboutit à quelque chose.
25: Malgré un témoin oculaire et plusieurs déplacements au commissariat, aucune enquête n'est entreprise, selon Germaine.
2: Non, on a remarqué que l'enfant n'avait plus de langue. Son sexe était élevé. Il était nu. J'étais affreux à voir et il traînait dans l'eau. Il y a un monsieur qui était là, qui était sous qui restait sous les bananiers, parce qu'à la plage ici, il y a des bananiers qui sont là. Il a dit qu'il a vu 3 personnes qui sont venues, ils l'ont balancé à l'eau. C'est ce qu'il parlait à travers ses explications. On a dit ça à la police, rien n'a été fait.
1: Comment vous expliquez ça?
2: Je ne sais pas. Je vais vous expliquer comment. Je ne sais pas. Quand il y a un problème, on remet le problème entre la police, mais la police n'a rien fait. Quand je vois ça, c'était scellé, on ne pouvait rien faire parce que peut-être il y avait quelqu'un qui était là, qui avait dit de ne pas faire. Pour une pauvre femme comme moi, c'était mon deuxième enfant.
1: Est-ce que vous avez le sentiment que les policiers n'ont rien voulu faire ou qu'ils ont commencé à chercher et qu'on
2: ils
1: les a arrêtés?
2: Ils n'ont jamais cherché. Ils n'ont arrêté personne. Même les indices étaient là, rien, personne n'est venu pour arrêter. C'est resté comme ça. La police n'a rien fait parce que quand il y a un crime, on devait d'abord commencer à demander dans le quartier les derniers gens qu'on a vus avec, mais il n'y a rien. Rien n'a été fait. Avant de dire, oh non, on n'a pas les preuves, c'est ce qu'on disait.
25: Si les crimes rituels touchent d'autres pays d'Afrique centrale et du Golfe de Guinée, la situation au Gabon est mieux connue grâce au travail et à la ténacité d'un homme.
6: Nous avons planté ces cocotiers. Le badamier là.
25: En face de l'un des plus grands hôtels de Libreville, Jean-Elvis Eban Ondo aime à regarder les cocotiers dont on débite les noix pour les passants du bord de mer. C'est lui qui les a plantés en souvenir de son fils Eric, retrouvé là sur cette plage en 2005.
6: C'est là où on a découvert le corps de l'enfant. Ils étaient au nombre de 2 qu'on a enlevés. On tue la personne ailleurs
5: et on vient déposer le corps au niveau de la mer ou bien au niveau des fleuves pour servir les génies. Parce qu'on signe le pacte avec les forces du mal. Pour ceux qui sont dans ces histoires-là, ils savent pourquoi. Quand on tue, l'élément essentiel qu'on retire, c'est le sang. Le sang, c'est le carburant dans le monde mystique.
25: Cet endroit, il l'a baptisé le Jardin des Innocents. Contrairement à beaucoup de familles de victimes, cet enseignant a choisi de ne pas se taire et de ne pas tomber dans la fatalité face à ces crimes qui n'ont rien de traditionnel.
5: Selon nos études, le phénomène des crimes rituels date depuis les années 1930. Ce sont des pratiques importées et qui persistent. Ce genre-là fonctionne en réseau. Il y a les commanditaires, il y a l'exécutant, il y a les démarcheurs. Le plus souvent, ce sont les proches parents, les personnes que tu connais qui mènent des études sur vos mouvements et ils passent directement à l'acte à travers ces démarcheurs-là. On exécute. Le commanditaire est servi à travers le marabout qui essaie d'exécuter en fonction du besoin du commanditaire. Les motivations, c'est la vie en opulence. Ils veulent avoir l'honneur, le pouvoir, ainsi de suite, le tapis rouge.
25: Jean-Elvis Ebondo a fondé l'association de lutte contre les crimes rituels, organisé des manifestations régulières et suivies, mené le plaidoyer auprès des autorités nationales et des partenaires du Gabon, jusque dans l'enceinte du Sénat de transition où il a siégé de 2023 à fin 2025. Il a écrit plusieurs livres qui font autorité sur le sujet. Il a remarqué notamment la concomitance entre vagues de crimes rituels et périodes de forte activité politique, telles que des élections ou des remaniements. Jean-Elvis Ebondo parle de dizaines de cas en année électorale, mais ne publie plus de statistiques par crainte de récupération politique. Autre problème, la justice qui manque de moyens et d'indépendance.
5: Les OPJ qui sont chargés de mener ces études-là, ces enquêtes-là, ne sont pas bien documentées. Techniquement, ils n'ont pas assez de matériel. Parce que chez vous, on parle de l'ADN. Chez vous, vous pouvez classer un dossier pendant X temps, la conservation des dossiers. Tout ça manque chez nous. Voilà le premier point. Le second point, c'est que les juges, il y en aura ce qu'on appelle les coups de fil anonymes. Nous venons de quitter une famille qui parlait de déplacement des OPJ, il faut payer ainsi de suite. Les juges, ils ne sont pas à l'aise pour traiter un tel dossier. Vous pouvez amener des témoignages. Au niveau de la justice, ça a été bien verrouillé pour que les commanditaires ne soient pas arrêtés. Je m'explique. Pour qu'un dossier soit vraiment bien traité au niveau du tribunal, il faut un rapport d'un médecin légiste. Les médecins légistes au niveau du Gabon n'atteignent pas 5. Pour couvrir les 9 provinces du Gabon, il faut que ces gens-là soient disponibles. De 3, on paye les médecins légistes. Vous perdez un parent, c'est vous qui devez payer les médecins légistes. Et quel montant? Ça varie de 300 à 500 000 francs. On se moque de vous, alors que vous n'arrivez même pas à joindre les deux bouts.
7: Bonjour.
8: Bonjour.
25: La question des moyens, le magistrat Eddy Minan la partage. Auteur d'une thèse devenue un livre l'an dernier sur les crimes rituels, il estime que le cadre juridique renforcé est suffisant.
9: Cette qualification pénale, elle est propre au Gabon. Le fait déjà d'inscrire cela dans le code pénal est une avancée significative. C'est à partir de 2019 qu'on a commencé à parler au niveau du code pénal. Le législateur a introduit le terme meurtre à des fins rituelles.

0: avoir le pouvoir économique, que ça soit également le pouvoir politique. Et la particularité avec le crime rituel, c'est que le prélèvement d'organes se fait souvent à vif. Plus la personne souffre, parce que la personne doit dégager une force qu'on appelle énergie vitale, plus la personne souffre, plus le fétiche qui va être contacté à base de ses organes sera puissant.
1: Alors, quelles sont les motivations des auteurs de crimes rituels? Pour les exécutants, l'argent, sans aucun doute. Et pour les commanditaires, le pouvoir, avec l'appui du sorcier, du marabout.
0: Vous avez une personne qui veut accéder à un certain nombre de fonctions, veut être élu député ou sénateur, va aller voir un marabout ou un sorcier qui va lui dire que la voie royale, c'est de commettre un crime rituel. Plus souvent aujourd'hui, il y a un quatrième personnage qui sert de voie entre le commanditaire et l'exécutant. C'est souvent un proche du commanditaire. Hein. Ça peut être un chauffeur, ça peut être un cuisinier, ça peut être même quelqu'un qui est dans son cabinet, dans son entourage immédiat. Tout le problème, c'est souvent de remonter jusqu'au commanditaire. On se retrouve souvent entre la parole de l'un contre celle de l'autre. L'exécutant va dire, c'est monsieur tel qui m'a envoyé, alors qu'il n'y a pas de preuve. Le plus souvent, l'exécutant ne connaît même pas le commanditaire. Il connaît celui qui a servi d'intermédiaire. Et tout cela pose problème. Sans oublier que en matière criminelle, il faut des preuves. Lorsqu'un crime vient d'être commis à la scène du crime, il faudrait que les enquêteurs aient un certain nombre d'outils technologiques, pouvoir recueillir l'ADN, pouvoir entreprendre des investigations afin de remonter au commanditaire. Parce que le principal personnage, c'est le commanditaire.
1: Dernier cas très médiatisé de crime rituel au Gabon en décembre 2025. Le corps d'un adolescent de 13 ans retrouvé dans la fosse septique de son immeuble 5 jours après sa disparition. Aux enquêteurs, un des 4 suspects interpellés dit avoir agi sur ordre d'un présumé commanditaire à des fins fétichistes. Dans la foulée, certains appellent au rétablissement de la peine de mort, abolie en 2010. Le président Oligui Nguema demande au Conseil économique et social d'organiser une consultation sur le sujet. Quelques mois plus tard, la tension médiatique est retombée et l'idée enterrée. Geoffroy Foumboula est le 2e vice-président du CESEC.
2: Nous avons écouté tout le monde et je pense que l'opinion elle-même s'est rétractée parce qu'elle a compris que la peine de mort n'était pas du tout la solution, mais par contre qu'il fallait simplement travailler dans le sens que la justice fasse convenablement son travail, améliorer le dispositif juridique, le code pénal, le code de procédure pénale, pour que les responsables soient identifiés, que ces responsables soient condamnés.
1: La société gabonaise est si traumatisée par ces crimes dits rituels que, selon plusieurs spécialistes, des réseaux criminels transfrontaliers de trafic d'organes jouent de cette psychose.
2: C'est-à-dire qu'aujourd'hui, on peut se retrouver dans des situations où, pendant l'élection, comme on sait que de façon psychologique, s'il y a des crimes de sang qui sont opérés, on va les attribuer aux acteurs politiques. On peut avoir des réseaux transfrontaliers qui en profitent pour faire des crimes de sang, abus de trafic d'organes, de façon à ce que dans la psychose générale, dans la psychologie générale de la population, on puisse attribuer cela aux crimes rituels, qui s'inscrivent souvent dans une approche soi-disant d'ascension sociale à travers des sacrifices.
1: Généralement, les victimes sont issues des populations défavorisées, ce qui accentue encore les difficultés pour recourir à la police et à la justice. À la violence physique s'ajoute donc une violence sociale exercée par des élites qui, en plus de prendre possession des richesses du pays, s'octroieraient un véritable droit de vie et de mort sur les corps des Gabonais. C'est en tout cas l'analyse du sociologue et anthropologue Joseph Tonda. Il parle d'un rapport de domination entre héritage des sociétés traditionnelles et coloniales.
3: Il y a un trauma collectif qui lie l'exercice du pouvoir d'État moderne avec le prélèvement de l'énergie de l'autre, le sacrifice de l'autre. Il y a un groupe, mais restreint, qui incarne le pouvoir, qui, lorsqu'il conquiert le pouvoir d'État, se pense pouvoir bénéficier de ses richesses pour son propre profit, au détriment des autres. Je pense aussi à la dimension du pouvoir comme domaine de la chasse. Celui qui a le pouvoir, c'est le chasseur, c'est le guerrier, c'est celui qui doit conquérir l'autre, qui doit assujettir l'autre, qui doit dominer l'autre. Il y a une poursuite physique d'une violence sociale. Les hommes panthères ont existé au Gabon. Et donc la caste des léopards, c'est un schème inconscient qui habite le pouvoir, qui habite l'exercice du pouvoir.
1: Depuis le renversement du pouvoir des Bongo en août 2023, le discours d'un retour aux traditions progresse au Gabon. Pour

0: Les défenseurs des rites traditionnels, être associé au crime rituel est infamant. Ni le bouiti, le rite le plus présent, ni les autres mysticismes gabonais ne permettent les sacrifices, rappelle Jean-François Ndon-Ebé. Il est le président de l'association Vanga Tsenge qui promeut le bouiti.
1: Oui, dans la question des crimes rituels, les crimes rituels ont toujours concerné, je veux dire, toutes les religions. On a vu même ici certains pasteurs qui ont été condamnés, mais ça ne veut pas dire que la chrétienté a un problème. Donc, c'est la déviation de certains individus. Il y a des gens, il y a des imposteurs, il y a des charlatans qui s'érigent en soignants, en guérisseurs, alors qu'ils ne le sont pas. Donc, arrêtez, le bouti ne reconnaît pas des sacrifices. Il faut dire que le sacrifice est condamné, le sang est condamné. C'est pourquoi il y a certains soi-disant boutistes qui ont fait des sacrifices par le passé au nom du bouti alors qu'ils ne le sont pas. Ce ne sont que des malfaiteurs, tout simplement. Vous inventez vos pratiques justement pour prendre la tête de quelqu'un, pour prendre le cœur de quelqu'un vivant, étant vivant, pour dire maintenant que pour transposer, pour dire qu'on fait le bouti, ça c'est de l'extrapolation simplement, ça n'existe pas.
0: Derrière des justifications mystiques, œuvre des réseaux criminels qui chaque année laissent des corps sans vie et mutilés, et pour les familles, des blessures que l'absence d'accès à la justice empêche de soigner. Dans une récente interview à Jeune Afrique, le président Oligui Nguema a dénoncé une abomination. Ce qui doit changer immédiatement, c'est l'impunité. Quand un crime rituel est commis, l'enquête doit aboutir, le procès doit avoir lieu et la sanction doit être exemplaire. Plus personne ne doit pouvoir commettre un tel acte au Gabon en pensant qu'il s'en tirera, a déclaré le chef de l'État gabonais.
2: Avec nous en studio, François Mazet. Bonjour François.
3: Bonjour Jacques.
2: Pourquoi avez-vous décidé de consacrer ce grand reportage à ce sujet des crimes rituels ?
3: Alors, travaillant sur l'Afrique centrale pour le service Afrique, le Gabon fait partie des pays dont je suis l'actualité au quotidien. J'avais bien vu, fin d'année 2025, l'organisation de ces manifestations suite à l'assassinat d'un jeune adolescent, Cameron, dont on parle dans le reportage. Assassinat qui avait suscité beaucoup d'émotions dans le pays, une affaire vraiment absolument sordide. Le mois suivant, au moment des vœux au chef de l'État, le président du Conseil économique et social, Guy-Bertrand Mapangu, avait dit vouloir relancer le débat sur la peine de mort dans le cas de crimes de sang. Il estimait qu'il y avait des voix de moins en moins discrètes qui demandent le rétablissement de cette peine de mort et que la perpétuité était devenue, selon lui, un leurre qui ne suffit pas à dissuader les criminels.
2: Et qu'avait répondu le président ?
3: Alors le président Oligui Nguema avait répondu qu'il fallait mener une consultation sur le sujet, donc il avait ouvert la porte, sachant que le Gabon est abolitionniste depuis 2010 et que la dernière exécution avait eu lieu en 1985. Donc à l'époque, ça avait inquiété les défenseurs des droits humains gabonais et j'avais traité ce sujet dans les journaux de RFI en me disant qu'il serait intéressant de lire davantage sur ces crimes rituels dont je ne connaissais pas bien l'ampleur. Et donc c'est là que j'ai découvert cette problématique et la réalité toujours prégnante du sujet au Gabon.
2: Les crimes rituels, c'est un sujet dont il est difficile de parler sur place au Gabon.
3: Oui, c'est un sujet très sensible parce qu'il mêle beaucoup d'aspects, des personnes de pouvoir qui seraient derrière ces crimes. On parle de décideurs politiques, on parle d'hommes d'affaires, de leaders religieux même. Il y a un aspect mystique qui trouble beaucoup dans un pays où le mysticisme est très fort et très ancré. Il y a le manque de moyens de la police, le manque de moyens de la justice qui empêche souvent les enquêtes d'aboutir. Et puis il y a aussi de la corruption dans la chaîne pénale.
2: De plus, il faut le dire, les familles touchées sont souvent pauvres.
3: Oui, et donc elles n'ont pas les moyens, Jacques, y compris financiers, de pousser les autorités à faire leur travail. Et donc elles sont souvent acculées au silence. Alors heureusement, il y a cette association autour de Jean-Elvis Ebahondo qu'on entend dans le reportage, association qui se fait entendre de longue date maintenant, qui mène le plaidoyer auprès des médias, auprès du gouvernement, des partenaires et qui essaie d'accompagner les familles dans leur démarche et dans l'expression de leur douleur.
2: Et François, on ne connaît pas l'ampleur du phénomène.
3: Eh bien non, parce qu'il n'y a pas de statistiques officielles. C'est l'association qui recense les cas, mais elle ne publie plus de chiffres. Il semblerait qu'il y ait une baisse de cas ces dernières années, même si lors du dernier cycle électoral, les législatives et les élections locales de fin 2025, on a eu à nouveau plusieurs cas recensés. En tout cas, il faut rappeler que ces pratiques ne sont ni très anciennes, elles se sont développées à partir des années 1930, ni liées aux religions traditionnelles du Gabon, qui repousse les sacrifices, a fortiori les sacrifices humains. Tout ça est obscur, faute de justice pour les victimes, et donc ça alimente une véritable psychose hein, au sein de la population gabonaise. Les théories les plus complotistes aussi, comme le dit le sociologue Joseph Tonda, qu'on entend dans le reportage, il dit que le peuple exagère la réalité puisqu'il ne la maîtrise pas et qu'on la lui cache.
2: Un aspect qui est lié à ces crimes, à MeToo réalité, c'est le trafic d'organes qui prend ou qui prendrait de l'ampleur.
3: Oui, là aussi impossible à quantifier, mais selon plusieurs de nos intervenants, nombre de ces crimes de sang seraient commis dans ce cadre de trafic international d'organes. Donc c'est de la criminalité organisée. On camouflerait ça en crime rituel parce que la police derrière serait réticente à faire son travail et les populations seraient effrayées et résignées. En tout cas, le sujet a été abordé au cours de la consultation organisée donc par le Conseil économique et social sur instruction du président gabonais il y a quelques mois. Consultation qui finalement a abouti à mettre à l'écart le rétablissement de la peine de mort.
2: François Mazet, merci pour ces explications et merci pour ce grand reportage.
3: Merci Jacques.
4: Les Kosovars sont en colère. Ils attendent le verdict du procès international qui juge quatre de leurs chefs, de l'UÇK, l'armée de libération, pour crimes de guerre, dont l'ancien président Hashim Thaçi. Verdict programmé après plusieurs reports au 16 septembre. Ils sont emprisonnés à La Haye, risquent 45 ans de prison. Des criminels de guerre pour ceux qui les accusent d'atrocités pendant le conflit entre 98 et 99 contre les Serbes. Guerre qui se conclut par l'intervention de l'OTAN et l'indépendance du Kosovo en 2008. En revanche, de valeureux libérateurs face à la dictature Milosevic et les pères de l'indépendance estiment les habitants indignés du Kosovo. Ce dernier grand procès lié aux guerres de l'ex-Yougoslavie cristallise au Kosovo les tensions entre justice internationale et récit national. Héros ou criminels, les leaders de l'UÇK face aux juges, un grand reportage signé Louis Seyé.
5: Elles sont visibles partout sur les routes et les collines du Kosovo. Des tombes surmontées du drapeau albanais, aigle noir bicéphale sur fond rouge et les lettres jaunes UÇK en albanais, l'UÇK, l'armée de libération du Kosovo. Pour les Albanais du Kosovo qui représentent près de 92% de sa population, les soldats de la guérilla séparatiste sont des héros.
6: On vient souvent se recueillir dans les cimetières des martyrs, notamment à la date anniversaire de leur mort au combat. C'est une motivation supplémentaire pour continuer à œuvrer pour notre pays, car ces personnes ont donné bien plus que nous. Nous avons beaucoup contribué en prenant les armes, mais eux, ils ont donné leur vie. Je suis Gazmen Sula, président des vétérans de guerre à Peja et vice-président au niveau national.
5: Dominé par les montagnes enneigées à la frontière avec l'Albanie et le Monténégro, la ville de Peja et sa région ont été l'un des principaux fronts du conflit entre les forces serbes de la Yougoslavie de Milosevic et l'UÇK à la fin des années 90.
6: J'étais jeune à l'époque, j'avais encore l'âge d'aller à l'école. Mais le système Milosevic ne nous laissait pas étudier, nous, les Albanais. Ils ont fermé nos écoles. On a des cas où ils ont même empoisonné les élèves et ils nous ont battus. Ils nous ont forcés à apprendre le serbe. Alors j'ai pris les armes. Je me disais, je suis encore un enfant, mais peut-être qu'un jour je pourrai vivre libre. Aujourd'hui, je suis un héros vivant. Beaucoup de mes amis et de gens ici me respectent. Ils me disent, bravo Gazmen. Toi et tes amis, vous vous êtes battus pour que nous soyons libres aujourd'hui.
5: Ce jour-là, une quinzaine d'hommes d'une cinquantaine d'années se réunissent dans une maison du centre de Peja. Sur les murs des drapeaux de l'UÇK et des photos de soldats, le siège local des vétérans que préside Gazmen Sula.
6: Ces derniers temps, des expositions à Pristina qui parlaient de notre lutte ont suscité beaucoup d'indignation. Et sur les plateaux de télévision, certains journalistes et des analystes profèrent des insultes à notre encontre. Ils dénigrent notre guerre de libération. C'est pour ça qu'on discute d'une proposition de loi qui protégerait les valeurs de la guerre de libération.
5: Si les vétérans resserrent les rangs, c'est que le verdict approche pour leurs anciens commandants. Le premier président du Kosovo indépendant, Hashim Thaçi, et ses co-accusés, Kadri Veseli, Recep Selimi et Yakup Krasniqi, sont incarcérés à La Haye depuis 6 ans. Ils sont accusés de détentions illégales, tortures, disparitions forcées et meurtres commis contre des civils serbes, roms et albanais entre 1998 et 1999. Des crimes de guerre et crimes contre l'humanité jugés par un tribunal spécial appliquant le droit kosovar. Ces chambres spécialisées ont été créées en 2015 sous pression internationale après le rapport du sénateur suisse Dick Marty.
7: Je pense que le fait de dire tout haut aujourd'hui ce que tout le monde savait pourrait déclencher une dynamique de la vérité. Et ça, je crois que ça pourrait vraiment changer les choses. Parce que on peut pas continuer avec ces soupçons. Ça ne deviendra jamais un État crédible si on ne fait pas la lumière sur ce passé.
5: Publié 2 ans après la déclaration d'indépendance du Kosovo, ce rapport controversé a suscité l'indignation des Albanais. Les accusations de trafic d'organes n'ont finalement pas été retenues par le tribunal, faute de preuves.
6: À l'époque, nous n'étions pas opposés à la création de ce tribunal, car nous n'avions commis aucun crime et nous n'avions pas fait de trafic d'organes. Mais aujourd'hui, dans tous les actes d'accusation qui sont devant le tribunal spécial, le trafic d'organes n'est mentionné nulle part, jamais. Nous sommes en colère car le tribunal spécial a dévié de la mission pour laquelle il a été fondé.
5: Pour les anciens combattants, ce procès dépasse les responsabilités individuelles. C'est la lutte indépendantiste qu'il remet en cause.
6: Ce procès est très injuste car si nous n'avions pas le droit de lutter pour notre liberté, pourquoi la communauté internationale, l'Europe, nous ont-elles aidés à l'époque par le biais de l'OTAN? Pourquoi les soldats français sont-ils venus nous aider? Pourquoi les Américains sont-ils venus nous aider? Parce qu'ils comprenaient, et le monde entier comprenait, que nous avions le droit de lutter pour la liberté de notre peuple qui subissait l'oppression de Milosevic. C'est la première fois que l'OTAN est intervenue dans un pays pour empêcher la perpétration d'un génocide par les forces serbes. Cette guerre, nous l'avons menée avec la communauté internationale.
8: E kemi bërë bashkë në bashkësinë ndërkombëtare.

0: Après des années de procédure, le tribunal spécial a perdu en légitimité au Kosovo. Il est surtout accusé de ne pas enquêter sur les crimes commis par les forces serbes. Dans la région centrale de la Drenica, le berceau de l'Ucheka, on rejette ce tribunal considéré comme inféodé aux intérêts de Belgrade.
1: Je suis Emil Latin, je viens du village de Prekaz, du Bas. J'ai 53 ans et je suis le président des vétérans du secteur de Skenderaj. On voit bien que ce tribunal est avant tout politique. On sait que le procureur et d'autres magistrats sont du côté de la Serbie. Ils travaillent avec des dossiers fournis par la Serbie. Je suis sûr que nos anciens chefs s'en sortiront avec les honneurs.
0: Dans cette vallée où flotte partout le drapeau de l'Ucheka, la mémoire du conflit reste vive.
2: Ici, dans cette partie de la Drenica, la guerre n'est pas finie. Les combattants de l'Ucheka ont bien reçu l'ordre de leur commandement suprême de faire preuve de retenue. Mais tous assurent que les forces serbes ne respectent pas le cessez-le-feu. Au loin, deux détonations font écho aux propos d'un commandant aux yeux gris-bleus. Imperturbable, il évoque les raids de l'OTAN. Il faut porter un coup à la Serbie, il faut la frapper du ciel ou à terre pour mettre fin aux souffrances du peuple, explique le guérillero kosovar.
0: En 1989, Belgrade supprime l'autonomie du Kosovo. S'ensuivent 10 années de discrimination et de répression contre la majorité albanaise. Une spirale de violence qui conduit à la guerre en 1998, puis à l'intervention de l'OTAN en mars 1999.
1: Ce n'est pas nous qui sommes allés en Serbie pour combattre, ce sont les Serbes qui sont venus à Prekraz, dans mon village. Et ça a commencé dès le début des années 90. Ils ont renvoyé les Albanais de la police et de toute l'administration, ils les ont remplacés par des Serbes. Et ils ont pratiqué la torture, la violence. On a été obligés de prendre les armes pour protéger nos familles, défendre notre pays. Et ils ont entraîné la destruction de tout le Kosovo.
0: Au procès, le procureur a évoqué des centaines de victimes potentielles de l'Ucheka, en majorité des Albanais du Kosovo soupçonnés de collaboration avec la Serbie. Des accusations balayées par les vétérans qui qualifient régulièrement ces Albanais de traîtres à la patrie.
1: Les crimes ont été commis par la Serbie. Les fosses communes, les viols, les violences. Ils essaient de détourner l'attention de leur culpabilité. Et malheureusement, il y a quelques albanophones qui coopèrent avec la Serbie et qui travaillent contre le Kosovo avec ce procès. Mais je ne crois pas que cela va marcher. Parce qu'il y a beaucoup de victimes, beaucoup de violence, et je ne pense pas qu'ils arriveront à affaiblir le Kosovo.

0: Dans la plupart des villes du Kosovo, d'immenses affiches avec les visages de Hashim Thaçi et de Kadri Veseli s'accompagnent du slogan « La liberté a un nom, Ucheka ». Le slogan résonne particulièrement chez les jeunes nés après la guerre, qui ont grandi dans le culte des anciens combattants.
1: Ucheka, pour nous, surtout pour notre génération, c'est vraiment l'organisation pour notre paix. C'est ces quatre personnes-là qu'on parle font partie de ces gens, enfin de ce libérateur-là. Pour notre génération, c'était entre guillemets nos héros à cette époque-là. Du coup, je m'appelle Albion Berisha, j'ai 23 ans, j'ai vécu 5 ans en France.
0: Plus d'un million de personnes déplacées, près de 20 000 viols, 13 000 morts, dont plus de 10 000 Albanais. Au Kosovo, rares ont été les familles épargnées par le conflit. Plusieurs proches d'Albion ont été victimes des exactions serbes dans la région de Peja.
1: J'en ai de la famille proche, c'est mes oncles à moi. J'en ai surtout de la famille un peu plus loin, mais oui. Enfin, ici surtout, je dirais plutôt qu'il n'y a pas une maison qui n'était pas touchée de leur part. Tout était brûlé, tout était fait en fait comme ils ont voulu quoi. Enfin, c'était un traitement, on peut même pas y réfléchir quoi. C'était vraiment inacceptable de leur part. Et puis surtout voilà, venir à la fin avec un résultat pareil où on est là actuellement, c'est quand même triste parce que on sait très bien si États-Unis, enfin toute l'Europe, qu'ils étaient là à nous aider, c'est qu'ils savent très bien ce que s'est passé. Et puis franchement, venir à la fin pour un résultat pareil, c'est. C'est pas facile pour notre peuple, surtout.
0: À Tirana, Skopje, La Haye, Strasbourg, ces derniers mois, des milliers de personnes se sont rassemblées en soutien aux anciens commandants. Le 17 février dernier, jour de l'indépendance du Kosovo, Mentore est venu avec son fils manifester à Pristina.
2: On est venu pour donner de la voix, pour libérer nos combattants qui ont lutté pour nous. Ils sont des symboles pour nous. Ils sont comme nos pères qui nous ont donné un état, ils nous ont tous aidés. On veut qu'ils rentrent chez eux, dans leur famille, parce qu'ils ont fait beaucoup pour que l'on puisse profiter de notre liberté aujourd'hui.
0: Entre drapeau albanais et kosovar, la foule crie son indignation. Les 45 ans de prison requis contre les anciens responsables de l'Ucheka révoltent Elam Shkreta, un quadragénaire venu de Macédoine du Nord.
3: Nous, on sait que la Serbie a commis un génocide au Kosovo. Elle a commis des massacres comme celui de Račak. Et c'est les dirigeants serbes de l'époque qu'il faudrait condamner à des peines aussi lourdes et même plus lourdes. Et moi, je pose la question, est-ce qu'il y a encore une justice dans ce monde? Moi, je ne vois pas de justice quand on réclame autant d'années de prison envers des personnes qui ont simplement essayé de défendre leur pays.

0: Près de trois décennies après la guerre, une bataille des mémoires oppose les pays d'ex-Yougoslavie. Au cœur des affrontements, l'épineuse question des personnes toujours portées disparues. Au Kosovo, plus de 1600 personnes manquent encore, surtout des civils albanais, mais aussi 300 à 400 Serbes, dont le mari de Silvana.
1: On se trouve devant le monument aux disparus Missing, dédié aux Serbes et aux autres personnes kidnappées lors du conflit international de 1999. Je suis Silvana Marinković. Mon mari, Goran Marinković, a été kidnappé le 19 juin 1999. Je suis la coordinatrice de l'association des familles de personnes enlevées et disparues de Gračanica.
0: À 10 km au sud de Pristina, la petite ville de Gračanica est aujourd'hui une enclave à majorité serbe, avec son monastère orthodoxe et ses drapeaux serbes.
1: Mon mari a été enlevé entre Pristina et Gnilanai, près de la Bianaï. Ce sont nos voisins albanais qui l'ont enlevé, des voisins albanais qui le connaissaient. J'ai appris d'une voisine albanaise que mon mari et ses amis avaient été arrêtés et qu'ils avaient été enlevés à cet endroit. Depuis ce jour, je n'ai plus aucune nouvelle de mon mari.
0: Et est-ce que ces voisins, donc ces voisins albanais, étaient des civils ou est-ce qu'ils étaient membres de la guérilla indépendantiste de l'UČK?
1: Ses voisins étaient des civils, mais ce jour-là, il y avait aussi des membres de l'UČK lors de son enlèvement. Ils étaient avec eux. Donc ses voisins albanais n'étaient pas seuls, mais avec eux, il y avait des gens qui portaient l'uniforme de l'UČK.
0: Et alors, depuis maintenant 6 ans, il y a un tribunal spécial qui juge les crimes commis par les dirigeants de l'UČK. Comment vous, en tant que représentante de la communauté serbe ici à Gračanica, tout proche de Pristina, vous voyez le travail de ce tribunal?
1: Je vois tout ça comme une mascarade. La communauté internationale les soutient. Ce procès n'est qu'un masque. Un masque parce que tout le monde sait ce que ces personnes ont fait et qui les a aidés. Parce que moi, qui ai toujours vécu ici, je suis témoin que tous les événements qui se sont produits ici l'ont été avec la complicité des internationaux qui ont regardé et qui les ont aidés. Il y en avait qui voulaient aider les Serbes, mais ils ont été rapidement expulsés.
0: Aujourd'hui, vous attendez rien de cette justice-là?
1: Malheureusement, en ce qui concerne leur procès, je ne m'attends pas à ce qu'ils soient condamnés pour ce qu'ils ont fait ici. Car d'après ce que j'ai vu dans l'acte d'accusation, ils sont principalement accusés de crimes contre des Albanais et non de crimes commis contre les Serbes.
0: Évoquer les crimes de l'UČK demeure un sujet sensible au Kosovo, parfois tabou. Au fil des années, des témoins ont disparu et la plupart refusent de s'exprimer en public. Surtout qu'aujourd'hui, une grande partie de la population estime que le tribunal spécial sert avant tout les intérêts de la Serbie. Mehmet Musaj travaille pour le Centre Kosovar pour la réhabilitation des victimes de torture.
2: Pour les victimes et leurs proches, la justice est la justice, peu importe les conséquences. En tant qu'activiste des droits humains et représentant d'une organisation qui protège les victimes, je pense que la justice ne doit pas faire de compromis pour des raisons politiques. Cependant, dans le cas concret de ces chambres spécialisées, le déroulé du procès m'amène à penser qu'on se soucie moins des aspects de justice que des aspects politiques.
0: Et pour cet aspect, il y a aussi un point qui transparaît, c'est que beaucoup de gens trouvent ça injuste par rapport à comment la Serbie a été jugée pour ses crimes.
3: Gjykimet që bëhen, dhomat e specializuara, nuk janë thjesht gjykime ndaj individit.
2: Pour les Albanais du Kosovo, les jugements rendus par les chambres spécialisées ne sont pas simplement des jugements contre des individus. Ce sont des jugements contre le passé, contre l'histoire, contre l'héritage de ce peuple. Et bien sûr, cela est dans l'intérêt politique de la Serbie, de la Russie et de tous ces pays qui s'opposent à l'indépendance du Kosovo, à l'État du Kosovo. Parce que depuis toujours et encore aujourd'hui, ces pays veulent le présenter comme un État failli et surtout comme un État fondé sur le crime. Et si à la fin, les dirigeants de l'UÇK sont condamnés, d'une certaine manière, ce sera une condamnation de la déclaration d'indépendance du Kosovo. Et c'est le but et l'intérêt politique de la Serbie et de ses alliés qui s'opposent au Kosovo.
0: Sept ans après la guerre, la Serbie du président Vučić continue de minimiser les crimes commis au Kosovo par les forces serbes et elle s'oppose toujours à son indépendance. Côté kosovar, les autorités ont engagé une procédure contre la Serbie pour génocide devant la Cour internationale de justice. Dans ce face-à-face politique, la justice peine à s'imposer et la réconciliation entre Serbes et Albanais reste une perspective lointaine.
3: Auteur de ce reportage, Louis Seyer. Bonjour Louis, vous êtes en ligne de Pristina, la capitale du Kosovo.
4: Bonjour Jacques, bonjour à toutes et tous.
3: On l'entend donc dans votre reportage, il y a un décalage entre la gravité des accusations portées contre ces quatre anciens dirigeants de l'UÇK et le soutien très important dont ils bénéficient encore au Kosovo.
4: Oui, c'est vraiment l'un des éléments les plus frappants. En fait, pour l'immense majorité des Kosovars d'aujourd'hui, l'UÇK, c'est le symbole de la libération face au régime oppressif de Slobodan Milošević.
3: Pourtant, Louis, comme le répètent les porte-paroles du tribunal, ce procès ne juge pas l'UÇK en tant qu'organisation, mais il cherche à établir des responsabilités individuelles.
4: Oui, c'est effectivement le principe. Ce sont des individus qui sont jugés et pas l'organisation. Mais en fait, cet argument n'est quasiment plus audible aujourd'hui au Kosovo. D'abord parce que beaucoup continuent d'associer ce tribunal aux accusations de trafic d'organes du rapport Marti, pourtant absente de l'acte d'accusation. Ensuite, parce que ces chambres spécialisées ne jugent que des crimes attribués aux membres de l'UÇK, donc à des Albanais du Kosovo, alors que l'immense majorité des crimes commis pendant la guerre l'ont été par les forces serbes. Il faut rappeler que dans le passé, six hauts responsables serbes ont bien été condamnés par la justice pénale internationale pour des crimes commis au Kosovo. Beaucoup de Kosovars comprennent aussi mal ce tribunal qui est pourtant intégré à leur système judiciaire. Il siège à La Haye avec des juges internationaux et il n'a pas réussi à bien expliquer ses missions. Enfin, les quatre accusés sont en détention provisoire depuis 2020 et le parquet a requis contre chacun d'entre eux des peines très lourdes de 45 ans de prison. Même s'ils sont déclarés innocents, ils auront de fait passé 6 ans en prison. C'est tout cela qui nourrit un profond sentiment d'injustice.
3: Louis, malgré tout, il y avait quand même aussi des Kosovars qui défendaient ce tribunal.
4: Oui, oui, il y a une partie de la société qui estime qu'aucune cause, même celle de l'indépendance, ne doit empêcher la justice de faire la lumière sur les crimes de guerre, quels qu'en soient les auteurs. C'est notamment le cas de proches de la Ligue démocratique du Kosovo, la LDK, un parti rival de l'UÇK à l'époque. L'accusation évoque des détentions illégales, des tortures et des assassinats d'une centaine de Kosovars albanais soupçonnés de collaboration avec la Serbie. Ce qui m'a frappé, c'est qu'il y a quelques années, certains des proches des victimes acceptaient encore de témoigner publiquement. Mais pour ce reportage, toutes les personnes que j'ai contactées ont refusé de me parler ou ne m'ont simplement plus répondu. Il faut dire que témoigner n'est pas sans risque. Plusieurs témoins ont disparu ou sont morts au fil des enquêtes. S'exprimer contre les anciens chefs de l'UÇK est extrêmement sensible dans un Kosovo où tout le monde se connaît et les polémiques autour du tribunal n'ont probablement rien arrangé.
3: Il faut revenir aussi sur ce qui reste le sujet le plus sensible, une trouble affaire peut-être en fait. Les accusations de trafic d'organes et une certaine maison jaune qui continue d'alimenter certains discours en Serbie.
4: Oui, alors en travaillant autour de ce reportage, je me suis replongé dans les archives, j'ai parlé à certains anciens employés du TPI, le tribunal pour l'ex-Yougoslavie, et d'autres internationaux qui travaillaient dans la région à l'époque. Beaucoup de ces personnes m'ont expliqué que la fameuse maison jaune située en Albanie était une simple ferme où les enquêteurs du TPI avaient retrouvé du sang d'animaux sans aucune preuve d'un trafic organisé d'organes. Pour les Albanais de toute la région, il n'y a aucun doute, ces soupçons ont été largement alimentés par les services secrets serbes et leurs relais russes. Mais en Serbie, cette histoire l'histoire continue d'être présentée comme une vérité et elle a beaucoup été débattue à l'étranger, notamment en France, où elle a influé sur la perception du Kosovo. Notons qu'aujourd'hui, avec les outils de vérification de l'information dont on dispose, très vite, les spécialistes auraient qualifié cette histoire de fake news, de désinformation.
3: La fin de ce procès intervient dans un contexte où les relations entre la Serbie et certains de ses voisins, comme le Kosovo, restent tout de même très tendues.
4: Oui, oui, le dialogue entre Belgrade et Pristina, laborieusement mené par l'Union européenne depuis plus de 10 ans, est quasiment à l'arrêt et les tensions restent régulières. Dans les Balkans, l'autoritaire président serbe Aleksandar Vučić, ancien ministre de l'information de Milošević, est souvent perçu comme un facteur de déstabilisation et il refuse toujours catégoriquement de reconnaître l'indépendance du Kosovo. Dans ce contexte, les Kosovars ont souvent le sentiment que les Européens se montrent plus exigeants avec Pristina qu'avec Belgrade. Pour eux, ce procès reflète cette approche qu'ils considèrent comme un double standard. C'est ce qui explique qu'aujourd'hui, malgré la gravité des crimes qui leur sont reprochés, l'immense majorité de la société continue de faire bloc derrière les anciens dirigeants de l'Ucheka.
3: Louis Cellier, on compte bien sûr sur vous pour suivre le verdict quand il va tomber. Louis, merci.
4: Merci à vous, Jacques.
3: Ainsi se referme ce supplément de notre émission Grand Reportage, à retrouver bien sûr sur RFI.fr, l'application RFI Pure Radio et les plateformes de téléchargement. Ludivine Amado à la mise en onde de l'émission, Lorraine Nemoza et Quentin Moulin à la réalisation des reportages. Après, le journal dans un instant, Religion du Monde, signé Véronique Guémard. Comment religion, croyances et pratiques traditionnelles accompagnent les parcours de migration. À demain.
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8: Oft argumentieren mit wir müssen die AfD klein kriegen und so weiter und so fort und nicht genug ihre eigene Programmatik in den Fokus stellen?
9: Ja, der Vorwurf ist auch berechtigt, ne, weil die anderen Parteien sollten sich weniger auf die AfD konzentrieren, sondern darauf, dass sie dieses Land in Ordnung bringen, dass sie die Dinge in Ordnung bringen, die im Bereich der Wirtschaftspolitik, der Sozialpolitik, der Staatsmodernisierung anstehen. Und da ist ja die Regierung dabei. Man sieht, dass der Erfolg nicht besonders groß ist. Und das wiederum ist der Resonanzboden für die AfD im weiteren Sinne. Weil die AfD-Wählerschaft zerfällt ja in die Gruppen, die felsenfest davon überzeugt sind, dass dies die einzigste Partei ist, die Deutschland retten kann. Und dann gibt es eben aber ein großes Feld, was auch strukturell unzufrieden ist mit der Art und Weise, wie Deutschland gerade regiert wird und wie die Situation im Lande ist. Und aber was wir hier erlebt haben, ist natürlich, eigentlich noch eine Stufe darunter. Weil wenn man Höcke zum Beispiel zuhört, der spricht dann, also Deutschland muss wieder groß werden, Deutschland muss wieder mächtig werden, Deutschland muss wieder stolz werden. Und er gibt überhaupt keinen Hinweis, was er eigentlich will, wie er das will, was seine Antworten sind. Und insofern ist das ja eine rein ideologische Orientierung ohne jegliche Richtungsanzeige, wo es eigentlich hingehen soll.
8: Wir müssen leider zum Ende kommen. Ann-Kathrin Müller, Professor Wolfgang Schröder, ganz herzlichen Dank für die Analyse gestern und heute hier bei uns im AMZ. Vielen, vielen Dank, liebe Zuschauerinnen und Zuschauer, an Sie für Ihr Interesse. Der Parteitag ist in den letzten Zügen. Wir haben die spannenden Punkte alle in Länge und Breite ausgeführt und wir haben gerade auch schon darüber gesprochen, über das, was die Bundesregierung eben auch vorhat. Und da knüpft das jetzt folgende Programm an, nämlich der Presseclub mit Ellen Eni, der schaut auf den Sommer der Reform. Also bleiben Sie dran.
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1: 21h31.
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1: Simon Marseille.
3: Et à la une de votre journal, 10 000 personnes évacuées dans le sud-ouest de la France où un incendie d'ampleur dévore la végétation. Conséquence, la troisième étape du Tour de France demain est perturbée. Nous vous dirons ce qui change précisément. Je demanderai des efforts justes et partagés. L'entrée dans l'arène politique du candidat à la présidentielle, Édouard Philippe, le président du parti de droite Horizon, a tenté de fendre l'armure. Dans le reste de l'actualité, Donald Trump rencontrera ses homologues ukrainiens et syriens en mars. Du sommet de l'OTAN, annonce de la Maison Blanche. Enfin, la Coupe du Monde de football. Les Mexicains vont-ils briser leur malédiction et décrocher le premier ticket de leur histoire pour un quart de finale? Tout le pays retient son souffle. Reportage à Mexico à suivre.
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3: Dans le sud de la France, l'équivalent de 2800 terrains de football partis en fumée. Les pompiers continuent de se battre en ce moment contre un feu de forêt qui a provoqué l'évacuation de 10 000 habitants dans le département des Pyrénées-Orientales. Deux personnes ont été blessées et sont en urgence absolue, dont un pompier. Conséquence de cet incendie, le Tour de France doit s'adapter à la troisième étape de la grande boucle de cyclisme. Il n'y aura donc pas de public dans la partie française de cette épreuve qui partira d'Espagne demain lundi. Les précisions d'Antoine Grenier.
4: Grande fête populaire estivale, le Tour se déroulera en partie à huis clos, annonce du préfet des Pyrénées-Orientales, où la course doit faire escale pour sa troisième étape. Face au danger des incendies, les autorités ont maintenu le parcours du peloton et les 196 km entre Granollers en Espagne et les Angles. Les coureurs emprunteront le chemin prévu, contrairement à la caravane publicitaire qui, elle, ne circulera pas. Le dispositif sera limité au passage des seuls coureurs et des véhicules indispensables à leur organisation de l'épreuve, ont expliqué les autorités. Le public, lui, est invité à ne pas se rendre aux abords du parcours. Des restrictions qui concernent les 44 derniers kilomètres et qui priveront les spectateurs du dénouement final de l'ascension jusqu'aux Angles, la ligne d'arrivée se situant à environ 70 kilomètres du lieu où l'incendie a démarré samedi soir. Nouvelle adaptation pour le Tour de France qui l'an passé avait déjà dû changer le cours de sa route lors de la 19e étape, à l'époque en raison de la découverte d'un foyer de dermatose nodulaire au sein d'un troupeau de bovins.
3: Antoine Gros. Sur le plan sportif, c'est donc le Mexicain de l'équipe UAE, Isaac Del Toro, qui a levé les bras sur la ligne d'arrivée ce dimanche, vainqueur de la deuxième étape du Tour de France. Côté classement général, le Danois Jonas Vingegaard conserve le maillot jaune, suivi par Tadej Pogacar à 6 secondes d'écart. Et le Français prometteur, Paul Sexas, est pour le moment 6e à 42 secondes du leader. En France toujours, environ 5000 militants et sympathisants étaient réunis autour d'Édouard Philippe aux portes de Paris ce dimanche. Premier meeting de campagne à l'Adidas Arena pour le candidat de droite, ancien Premier ministre d'Emmanuel Macron. Et l'enjeu pour lui, Valérie Gasse, c'est de montrer qu'il peut être enthousiaste et dynamique.
5: Ici, maintenant, nous lançons l'effort collectif. Nous allons, mes amis, prendre le pouvoir.
6: Dès l'entrée, le ton est donné, avec aussi ce moment incontournable, se raconter pour se faire connaître. Édouard Philippe parle de ses parents professeurs.
5: Je n'ai manqué, enfant, de rien. C'est une chance immense.
6: Et de ses enfants.
5: Anatole, Léonard et Sarah, 23, 21 et presque 16 ans. Je les aime. Vous ne me verrez pas poser dans Paris Match avec eux.
6: Dans la salle, Michel apprécie l'effort.
7: Là, franchement, il s'est ouvert. On voit que c'est un homme franc, un homme qui en veut.
6: Les enfants, c'est aussi le cœur de son projet.
5: L'intérêt de nos enfants devra être la boussole du nouveau quinquennat. Chaque choix que fera mon gouvernement sera passé à ce tamis.
6: Et des choix, il y en aura des difficiles, notamment sur le rétablissement des comptes publics.
5: Il ne s'agit pas de sang. Ou de larmes. Il s'agit peut-être d'un peu de sueur. Oui.
6: Le candidat annonce aussi la refonte massive de l'école, une écologie d'impact sans plus de détails, et il se présente en pourfendeur des extrêmes.
5: Le Rassemblement National va nous dire que tout est de la faute des étrangers. La France insoumise, de son côté, veut conquérir le pouvoir en jetant du sel sur nos plaies, en faisant le choix de la division communautaire.
6: Contre eux, Édouard Philippe lance la bataille.
5: Je vous appelle à croire en nous.
6: Croire en nous, c'est son slogan de campagne.
5: Vive la République et vive la France.
3: Valérie Gasse du service politique d'RFI. Dans le reste de l'actualité politique, Fabien Roussel, qui reste à la barre du Parti communiste français, réélu à un peu plus de 70% des voix ce dimanche. Sera-t-il candidat au scrutin présidentiel? Oui, à 85%, estime le secrétaire national du PCF. L'officialisation de sa candidature, si elle a lieu, se fera le 6 septembre prochain, après un vote des militants. Le président américain rencontrera donc ses homologues ukrainiens et syriens en marge du sommet de l'OTAN. Ce sera mercredi prochain. Annonce de la Maison-Blanche 48 heures avant l'ouverture de la rencontre à Ankara. La guerre en Ukraine sera évidemment au menu de la discussion avec Volodymyr Zelensky. Un adolescent palestinien de 16 ans tué par des tirs de l'armée israélienne en Cisjordanie. C'est l'annonce à l'instant du ministère palestinien de la Santé. Deux autres garçons âgés de 14 ans ont été blessés. Blessés par balles, les faits se sont déroulés dans un camp de réfugiés près de Ramallah. Aucun commentaire à ce stade des forces israéliennes. Les pays producteurs de pétrole relèvent à nouveau leur quota. Jusqu'à 188 000 barils par jour seront envoyés sur le marché en août 2026. C'est ce qu'ont écrit dans un communiqué commun les nations de l'OPEP+, regroupant notamment la Russie, l'Irak et Oman. Ce qui permet cet ajustement, ce sont les signaux encourageants à propos de la navigation dans le détroit d'Ormuz. La Coupe du monde de football, le Brésil et la Norvège s'affrontent en ce moment, 6e minute de jeu, toujours 0-0. L'autre affiche du jour, c'est Mexique-Angleterre. Et il va falloir briser ce plafond de verre pour les Mexicains qui jamais n'ont atteint un quart de finale. Alors à moins de 4 heures du coup d'envoi, Gwendolina Duval, tout le pays est sur un petit nuage.
2: Venus d'un état voisin, Oscar et Elsa vont assister au match. La veille, ils sont venus près du stade pour prendre quelques photos, profiter de l'ambiance et surtout attirer un peu la chance.
8: Pour prier et envoyer des énergies positives.
9: C'est un match qui peut faire l'histoire pour le Mexique. Ça va être un grand match, donc on est nerveux.
8: Oui, ça va être le match le plus important du Mexique.
2: L'équipe nationale qui joue à Mexico, c'est un peu un rêve pour Roberto.
10: Le stade Aztec, c'est un temple, c'est un colisée moderne.
2: C'est un fan inconditionnel de football et de la sélection mexicaine. Ce match, pour lui, est presque mystique.
10: La vérité, c'est qu'entre eux, les supporters, l'énergie, l'ambiance, le Mexique possède une énergie qui lui est propre. Je pense donc que tout cela, cette énergie, cette ferveur, joue en faveur du Mexique.
2: Il s'agit du dernier match de la compétition hébergé par le Mexique, alors que la sélection nationale gagne ou non, les supporters sont bien décidés à faire la fête. Plus d'un million de personnes se sont réunies sur la célèbre avenue Reforma lors de la dernière rencontre de l'équipe du Mexique. Les festivités ont été endeuillées par 4 décès parmi la foule. Gwendolina Duval, Mexico, RFI.
3: Et l'actualité de la Coupe du Monde de football 2026, c'est aussi ce carton rouge annulé par la Fédération internationale de football. L'attaquant star des États-Unis, Folarin Balogun, avait été expulsé en 16e de finale, suspendu pour le prochain match. Eh bien, il pourra finalement jouer contre la Belgique mardi. Le président américain Donald Trump lui-même s'est empressé de remercier la Fédération internationale de football. La Fédération belge se dit stupéfaite ce soir. 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C'est l'un des paysages les plus connus probablement d'Angleterre, le cercle de pierre de Stonehenge. C'est dans le sud-est du pays, érigé à la préhistoire entre 3000 et 1000 avant Jésus-Christ. Au solstice d'hiver et d'été, les pierres s'alignent avec le soleil. La construction de Stonehenge, son utilité reste assez mystérieuse, font l'objet d'un tas de fantasmes et Emeline Vin, des archéologues, eh bien, viennent de faire une découverte inattendue.
11: Ce sont les restes de deux piquets en bois à 5 km du cercle de pierre préhistorique de Stonehenge. A priori, rien de très impressionnant, mais l'archéologue Phil Harding, à l'origine de la découverte, réalise rapidement que les deux pieux sont dans l'alignement du soleil au moment des solstices d'hiver et d'été. Après recherche et excavation, son équipe établit que les piquets de 2 à 4 mètres de haut ont été plantés 500 ans avant les pierres de Stonehenge. Ce site a donc pu servir de prototype pour son voisin. L'équipe archéologique estime probable que ce site nouvellement découvert dans la commune de Belford a servi de cadre pour des festivités païennes au plus fort de l'hiver et lors du jour le plus long de l'année. Autour des piquets, ils ont aussi récolté des poteries, des outils, des silex, en particulier un couteau en forme de disque qui pourrait avoir servi de représentation du soleil. Les chercheurs espèrent en apprendre davantage sur le fonctionnement des sociétés néolithiques, sur leurs croyances et leur rapport aux éléments et aux astres. Chaque année, Stonehenge et les sites préhistoriques environnants attirent près d'1,5 million de visiteurs. Emeline Vin, Londres, RFI.
3: Et donc c'est la fin de ce journal sur RFI, on jette un petit coup d'œil au score. Allez, Brésil-Norvège en huitième de finale de la Coupe du Monde, 10e minute et toujours 0-0 pour le moment. On s'affronte pour une place en quart de finale du Mondial.
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14: Bienvenue dans ces musiques du monde avec le nez bouché mais pas les oreilles. On a deux sessions live, une avec le groupe franco-malgache Bobo et Beadja et le premier avec la française Leïla Martial.
15: Hola, hola camarade.
14: Là c'est Bobo Beadja qui répète. Tous en même temps, ça promet. Notre première invitée, Leïla Martial, a fait sa scolarité au collège Aretha Franklin à Marciac, dans le Gers. C'est une école avec une option de jazz qui existe depuis les années 90 et on peut dire que ce collège est l'enfant naturel du célèbre festival Jazz à Marciac. Maman Leïla, chanteuse lyrique, papa Martial, oboïste. Dans ces conditions, comment voulez-vous qu'elle soit enfileuse de perles ou décapsuleuse à Cronenbourg?
16: Ah ouais, d'accord.
14: À la sortie de son nouvel album, Jubilé 432, Leïla s'est vue remettre le prix de la meilleure artiste vocale aux Victoires du Jazz 2026. C'est une voix reconnaissable entre mille. D'accord. H-I-P, H-O-P. Et de la flûte pygmée en plus, ou assimilée. L'album Jubilé, c'est en partie une déesse de la jubilation. Et le chiffre, le numéro 432, c'est la fréquence du La. Vous savez, cette note sur laquelle tout l'orchestre s'accorde.
16: La, la, la, la. C'est peut-être ça.
14: Non, presque. La, ah. En piste, Leïla Martial dans la session live.
16: On y va.

0: Leila Marcia qui vient d'interpréter le titre Malia qu'on peut retrouver sur son nouvel album qui s'appelle Jubilé 432. Leila Marcia, bonjour.
1: Bonjour.
0: Ou bonsoir, je ne sais pas quelle heure il est. Alors ce nouvel album porte un nom extrêmement énigmatique, on pourrait se croire en 40 sur Radio Londres. Alors Jubilé avec un A tréma.
1: Oui.
0: Donc ça se prononce « et ».
1: Ça se prononce comme on veut, ça Jubileux. Dépend d'où on vient. Moi je dis « jubila ».
0: Jubila.
1: Mais « jubilé », c'est très bien.
0: Et alors « jubilé », jubilé, c'est rire, c'est chanter, c'est...
1: Oui, « jubilé », en fait c'est le nom de mon personnage.
0: Aussi, pardon.
1: C'est le nom de mon personnage, ça m'est apparu, c'était le nom de mon spectacle, et puis j'ai réalisé que c'était vraiment le nom de mon personnage qui jubile à se travestir, à épouser plusieurs identités sonores, à se déguiser. Et donc le Jubilé 432, c'est un simple jeu de mots. En fait, un simple jeu de mots, il y a le La 432. 432, on dit que c'est la fréquence la plus pure, enfin la fréquence des ésotériques aussi.
0: Et oui, il y a des fréquences sacrées pour voilà. La guérison, pour...
1: C'est voilà. Ça, c'est ce qu'on dit. Et donc il y avait le jeu de mots La 432, mais il y a aussi le fait que je dis que je suis une vocaliste multitimbrée, c'est comme ça que je m'intitule.
0: Genre multifolle ou...
1: C'est encore une fois le double sens de timbré parce que je joue beaucoup avec les timbres et puis timbré parce que je fais la clown. Et donc il y a sur ce disque une multitude de tempéraments différents parce que j'ai écrit ces morceaux au fil des années. Enfin, ça m'a pris beaucoup de temps et donc c'est des morceaux à tiroir. Et donc finalement j'ai maquetté et je me suis rendu compte qu'il y avait plusieurs tempéraments au sein du même morceau. Et ça a été tout un truc de pouvoir assembler et puis homogénéiser tout ça en gardant la bizarrerie qui me tient à cœur aussi.
0: Alors le projet Jubilé, c'est vous seul sur scène. C'est un projet solo. Alors, seule en scène, femme dans le jazz, mettez ça dans l'ordre que vous voulez, dites-moi ce que vous en pensez.
1: Oui, on va dire que c'est mon projet d'accomplissement. Enfin, en tout cas, j'ai rien retiré de toutes mes recherches sur ce solo. J'ai voulu me raconter en entier. Et donc, évidemment, il y a toute la dimension clownesque aussi. C'est un spectacle. J'explose, on va dire, le cadre strictement musical. Et donc, je suis un pied dans la musique, dans le théâtre, dans le clown et dans le cabaret et tout ça avec beaucoup de jeux vocaux comme j'aime à le faire.
0: Je me souviens du projet précédent, vous aviez invité un groupe originaire du Congo, République démocratique du Congo, vous êtes allé chez les Pygmées, alors vous dites Aka ou Eke ?
1: Aka.
0: Aka, d'accord. Qu'est-ce qui vous a amené à travailler avec cette partie du monde et cette peuplade en particulier qui a une manière de gérer la voix très différente de ce que l'on fait en Occident, par exemple ?
1: C'est d'abord l'amour que j'ai ressenti à l'écoute de ces chants quand j'étais petite. Donc sur les collections.
0: Vous avez écouté des chants.
1: Mon père avait ramené, c'était la grande époque des disques Okora,
0: collectage. La belle de Radio France,
1: voilà, collectage ethnologique.
0: Du monde, oui.
1: Et donc moi j'ai écouté ça et franchement je suis partie très loin et j'ai rêvé depuis ce jour-là de les rencontrer. Et en vrai, il y a eu cet amour pour les chants pygmées, il y a eu cet amour pour les chants tziganes et inuits et j'ai réalisé très très très récemment que le point commun c'était le nomadisme de ces peuples-là, et en fait ça me renvoie à ma propre identité quelque part qui est très nomade et j'ai cet amour du mode de vie. Je sais pas, j'ai quelque chose dans ma façon d'appréhender la voix qui se retrouve dans cette appréhension des peuples nomades, c'est-à-dire que c'est une maison de son et que c'est très lié aux autres, à la communauté, à l'environnement, et qu'en fait aussi, on a la voix sur soi. Moi, j'ai commencé par le piano et en fait, j'ai eu à un moment donné envie d'avoir un rapport direct à l'émotion. Quelque chose qui n'avait pas d'intermédiaire et de pouvoir jouer partout, chanter partout.
0: Donc seul.
1: Et beaucoup avec les autres, finalement. Oui. J'ai beaucoup collaboré, moi.
0: Avec ce projet-là, là, vous êtes seule en scène. Ça se passe comment ? Enfin, vous ne pouvez compter que sur vous. Il n'y a que vous. Si ça ne marche pas, c'est vous. Si la communion est géniale, c'est vous aussi.
1: Effectivement. Et c'est d'ailleurs... j'aime bien ce vertige-là. Parce que ça garantit aussi d'être dans le moment présent. Bon, moi, j'aime beaucoup l'improvisation. Et donc, évidemment, je vais sur scène avec ce solo, avec quelque chose d'un peu punk, à la fois très exigeant et à la fois un peu punk. C'est-à-dire, ça me permet... Parce que j'éclate le quatrième mur, comme on dit en théâtre. Donc, je parle aussi à des moments avec les gens. Et je reviens dans ma bulle et je reparle avec les gens. Et donc, s'il arrive des pépins en cours de route, je peux rebondir parce qu'en fait, je suis à vue, je suis à nu. et j'aime l'état dans lequel ça me met.
0: Donc le quatrième mur, c'est le public.
1: On dit le quatrième mur, c'est ce en théâtre et en danse, il y a vraiment un quatrième mur, c'est-à-dire qu'on est on n'est pas en rapport, le performeur ne parle pas au public. Il performe sa pièce écrite. Et moi, j'alterne en fait entre ce que j'ai écrit et puis aussi haranguer les gens, réagir à ce qui se passe. Et donc c'est le clown aussi qui me permet ça, la clown, et puis mon rapport à la voix. Et puis aussi j'ai envie de dire que le solo, je me suis jamais sentie aussi connectée au public qu'en solo, parce que effectivement j'ai pas d'autre partenaire que le public. Et donc ça m'a amenée à être plus réceptive, encore plus réceptive, encore plus à l'écoute et à faire cohésion.
0: Je vous propose d'écouter un extrait de votre album que vous devez connaître par cœur. J'ai choisi le titre La Rencontre, et je ne vous cache pas, j'ai cru que vous aviez invité Raphaël Lanader sur ce titre, mais pas du tout. Je l'ai rêvé toute seule.
1: C'est beau.
0: Comme vous, toute seule.

0: La rencontre, c'est extrait du tout nouvel album de Leïla Martial. L'album s'appelle Jubilé 432. 432 en hommage à la fréquence Hertz, le La, la note qui permet aux musiciens de s'accorder, par exemple. Sur le morceau que vous allez interpréter là en fin d'émission, vous êtes arrivé, arrangé avec des sacs en plastique autour du cou, autour des épaules. Enfin bon, bref, ça pendait de partout. C'est très étrange parce que vous utilisez. Alors, il y a de l'électronique évidemment, mais après, ce sont des pochons, c'est des mignonnettes, des petites bouteilles vide d'alcool. Non, c'est pas de l'alcool. Si, c'est de l'alcool. Donc des bouteilles que vous avez bu quand même, j'espère. Vous en avez profité.
1: Non, ça n'en dirait rien.
0: La vie est courte. Les opportunités s'offrent à vous. Buvez, buvez, avalez. Enfin bref. Donc tout est prétexte à faire du son, quoi. On est presque aux portes de la musique concrète.
1: C'est vrai que j'ai un rapport très ludique à la voix, à ce qu'elle permet. Et à des moments, je suis frustrée parce qu'elle ne me permet pas d'aller dans certains recoins. Et donc, évidemment, les objets sont les bienvenus dans ces cas-là. Et donc, effectivement, quand j'ai découvert cette technique chez les pygmées, justement, c'est une technique pygmée, de souffler dans les bouts de bois creux. D'abord, c'était une amie, Lior Chauve, que j'ai vue souffler dans une bière, et puis, etc.
0: Qu'elle avait bu, elle aussi.
1: Oui.
0: Elle est venue dans cette émission il y a quelques années. Personnage aussi. Ouais. Un peu comme vous.
1: Oui, on est sœurs quelque part. Et puis, les pochons, enfin, tout ça sont des prolongements de l'expression vocale pour moi. Ça me permet de créer encore un peu de contraste, des petits à côté. Parce que ce que j'aime dans la voix, comme je l'envisage, c'est pas la voix lead. Comme on la connaît seulement, c'est pouvoir être sur plusieurs plans, pouvoir être partie de l'accompagnement, être rythmique, être texturale, être évanescente, être lointaine, être juvénile, être touchante, être énervante. Enfin, c'est tout.
0: Mais
1: ça.
0: Cette voix, vous l'avez travaillée très très vite, très tôt. Vous saviez que vous vouliez la faire partir dans tous les coins. Qui vous a ouvert la voix avec un E pour la voix avec un X?
1: On va dire que c'est mon environnement familial, des musiciens classiques qui étaient en Ariège, donc petit bled où ils ont monté le premier opéra, tout ça. Et moi, je chantais beaucoup, j'assistais à leurs concerts et j'adorais ça. Et à l'âge de 10 ans, donc je suis partie au pensionnat et là, j'ai fait du jazz. Moi, je savais que je voulais être aussi danseuse, je voulais être comédienne, je voulais chanter. En fait, j'avais un tel besoin de m'exprimer et d'être entendue, un besoin d'expression artistique très, très, très fort, de transcender le réel, quoi. Et ça, c'était... Finalement, j'ai choisi la musique parce que autour de moi, on m'a dit qu'il faut choisir une discipline et être excellente.
0: Ça, c'est voilà, les parents.
1: Voilà, exactement. Ça m'a évidemment influencée, conditionnée. Mais aujourd'hui, à travers Jubilá, ben, je retrouve le clown, je retrouve aussi la danse, un peu, enfin le mouvement en tout cas. Et donc l'expression, parce que ce que j'aime

0: miroir, enfin quelque part.
1: Vous êtes toujours en contact avec vos amis du Congo ?
0: En ce moment, pas beaucoup, et je vais reprendre de leurs nouvelles. On n'a pas de tournée en vue, pour la première fois, on n'a pas de date en vue, donc je ne sais pas ce qu'il en est.
1: Difficile de monter des tournées, là vous êtes un seul en scène, donc c'est peut-être plus facile pour vous faire bouger, enfin je veux dire en termes de, d'argent.
0: Ah oui, c'est incomparable. Ben, oui. Là, on a 5 Aka qui vivent dans le nord du Congo, dans la forêt. C'est tout un périple, il faut prendre la pirogue, il faut prendre le bus, enfin, ça coûte extrêmement cher tout ça, et c'est une organisation dingue. Donc évidemment, on ne peut pas organiser des tournées tous les 4 matins. Et donc ben, on espère qu'il y en aura d'autres.
1: Merci infiniment Laïla Martial, je vous propose de rejoindre vos sacs en plastique pour faire vos petites percussions corporelles, pour faire vos courses avec le titre « À l'enfant que je n'aurai pas ». Merci Madame Martial.
0: Merci,
1: à bientôt.
0: Laurence. 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

0: son nouvel album Jubilé 432.
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0: Sont au nombre de 5, c'est le groupe Bobo et Beaja. My name is Bobo, Maxime Bobo, saxophoniste, collecteur de sons, amoureux de Madagascar. Saxophone, c'est pas une trompette. Beaja est un guitariste qui s'est fait un nom dans l'esthétique tsapique, qui est joué dans les balles poussières au sud-ouest de Madagascar. L'album s'appelle Aya Adja, qui se traduit « Mais où est donc passé Beaja ?» C'est une vraie question parce que notre guitariste malgache préféré a fait peur à tout le monde il y a quelque temps en se perdant dans l'aéroport de Zurich. Mais quand je dis se perdre, c'est vraiment se perdre. Ils ont mis 1h30 pour le retrouver. Alors évidemment, les valises ont été perdues et l'album a été enregistré à l'arrache. À l'arrache, mais avec classe. Bobo et Beaja sur RFI.

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1: Bobo et Béadja, c'est un pont entre Madagascar et la France. Alors, sur ce titre qu'on vient d'écouter, Lait Siniha, et surtout n'hésitez pas à me reprendre si la prononciation n'est pas bonne, il y avait Pelahita Malala au chant, Maxime Bobo au saxophone, Béadja à la guitare, François Rosenfeld à la basse et Gérard Rakotonyanya à la batterie. Est-ce que j'ai...
2: Oui.
1: Sur 20, j'ai combien? 12, ok.
2: Non, 17, vas-y. C'est juste Gérard Rakotonyanya.
1: Ben voilà. Je suis désolée. Maxime, je vais me tourner vers vous dans un premier temps pour parler un petit peu de la genèse de ce groupe. Vous vous connaissez depuis au moins 5 ans maintenant. Et en fait, vous faites partie d'un autre groupe qui a tourné à Madagascar. Et c'est là que vous vous êtes rencontrés avec ces gens du sud-ouest de Madagascar. Je vous laisse présenter les choses.
2: Donc, un petit historique. Donc, j'avais un groupe avec François, donc le bassiste de Bobo et Béadja, qui s'appelait Electric Vokuila, qui a duré une bonne dizaine d'années, 12 ans, 14 ans, je sais pas, et qui s'inspirait beaucoup de musique africaine contemporaine, congolaise, d'Afrique de l'Est et de Madagascar. Et les dernières années du groupe, on s'est beaucoup intéressé au tsapik malgache, après avoir découvert le travail de Julien Mallet, qui est un ethnomusicologue qui a fait une compilation, enfin un disque et une thèse sur le tsapik, et la musique d'Amil, qui est un guitariste de tsapik qui est basé en France. Et on s'en est tellement inspiré qu'au bout d'un moment, il fallait aller sur place un peu rencontrer les musiciens qui faisait ça aujourd'hui en bal poussière, parce que c'est une musique qui est principalement jouée en cérémonie de bal poussière, donc pour des mariages, funérailles, etc.
1: Et bal poussière, on rappelle que c'est à force de taper des pieds sur la terre que la poussière monte quand
2: ouais, c'est ça. Ça danse, ouais. Ça danse tellement que la terre battue, le sable, ça, ouais, au bout d'un moment on voit pas 2-3 mètres. Quoi. Et c'est des cérémonies qui durent plusieurs jours, durant lesquelles les groupes jouent jour et nuit, 10-12 heures par jour, voire plus. Donc on est parti une première fois en 2022. On a rencontré Béadja et on a commencé à travailler un répertoire avec lui, à faire une première tournée à Madagascar et ensuite en France. Donc c'était Electric Vokuila, donc 4 musiciens français plus 3 musiciens du groupe de Béadja. Et ensuite, comme c'était un petit peu compliqué, on avait 2 batteries, 2 guitares. On a évolué dans une version simplifiée à 5 avec laquelle on a joué aujourd'hui. Donc il s'appelle Bobo Béadja et depuis donc 2022 on essaye de faire des tournées si possible tous les ans, tous les 2 ans et donc ils viennent passer 2-3 mois en France et en Europe pour tourner.
1: Et je vais essayer de m'adresser à Béadja. Quand je dis je vais essayer, c'est parce que nos autres invités ne parlent pas français, parlent malgache, mais on va essayer de profiter de vous Maxime pour traduire un peu. Comment vous êtes arrivé dans le monde de la musique? Qui vous a appris à faire de la guitare, Béadja?
2: Donc il a commencé par jouer de la cabosse, donc la mandoline, qui est un des instruments qui est joué aussi en tsapik acoustique, et qui est aussi, il se trouve que le tsapik moderne, enfin les nouvelles techniques de guitare, les rythmiques du tsapik d'aujourd'hui viennent beaucoup de la mandoline. Donc les techniques, donc c'est beaucoup d'aller-retour très rapide aux doigts, ou avec la pulpe des doigts, ou le bout des doigts. Et donc Béadja a commencé par le cabosse, et ensuite est passé à la guitare électrique.
1: Le tsapiki est rentré au patrimoine immatériel culturel de l'humanité, donc l'UNESCO. Si on doit expliquer le tsapiki à un enfant de 5 ans, qu'est-ce qu'on lui dit?
2: C'est une musique qui est née à la fin des années 70, donc dans le sud-est de Madagascar, et qui est inspirée de musique notamment sud-africaine, qui était très populaire à l'époque. Et donc il y avait des groupes électriques qui jouaient ces musiques, donc dont le Loulou, qui était une musique d'Afrique du Sud, de Loulou Massiela. Petit à petit, moi ce que j'ai compris, c'est que les groupes malgaches se sont un peu malgachisés. Cette musique très populaire à l'époque était amplifiée. Et il y a eu des apports qui venaient plutôt des musiques malgaches, traditionnelles, etc. Et donc c'est devenu petit à petit le tsapik, en se déclinant donc les groupes électriques et les groupes acoustiques, donc mandoline, accordéon, fanfare, etc., qui s'inspirent aussi des groupes électriques. Donc depuis, c'est un échange permanent entre groupes électriques et groupes acoustiques. C'est vraiment dans les deux sens. C'est vraiment pas linéaire, quoi.
1: Alors aujourd'hui, dans la session live, vous nous faites un cadeau. Vous avez joué un premier titre qui n'existe pas encore sur disque, et celui qui terminera cette émission, idem. Est-ce qu'on parle un peu de l'album Aya Hadja?
2: Oui, volontiers.
1: D'accord. Qu'est-ce que ça veut dire?
2: Aya Hadja, ça veut dire Hadja, c'est le surnom de Béadja.
1: Donc ah, d'accord.
2: Où est Béadja? Parce que on a enregistré le disque à la fin d'une tournée de 2-3 mois en 2024. Et il se trouve que sur cette tournée, on a perdu Béadja dans un aéroport.
1: Qu'est-ce qui s'est passé dans cet aéroport?
2: Eh ben, c'est qu'il n'était pas placé au même endroit de l'avion que nous. Et,
1: alors, c'était à Zurich déjà en Suisse.
2: C'était à Zurich, voilà.
1: Un gros aéroport.
2: Et il a suivi des gens qui sortaient de l'avion en même temps que lui. Et puis, à partir de là, on ne l'a pas retrouvé pendant, je ne sais plus, une heure et demie, deux heures.
1: Les autres passagers étaient en correspondance. Il a suivi la correspondance.
2: Voilà, c'est ça.
1: Les valises n'ont pas suivi.
2: Voilà.
1: On a mis deux heures pour le retrouver.
2: Voilà.
1: D'accord.
2: Avec pas beaucoup de coopération de la police de l'aéroport. Donc, voilà.
1: Je vous propose d'écouter un extrait de cet album. Je crois que j'ai choisi Tanteli Malaisai.
2: Ouais, c'est bien.
1: Ça veut dire ?
2: Ça veut dire à la fois abeille et miel. Mais là, c'est pour désigner des femmes qui propagent des rumeurs. Donc,
1: des bitch.
2: Qui, voilà,
1: on ne sait pas du tout ce que ça veut dire dans cette émission.
2: Donc, en fait, les paroles du chant disent que non, Béhadja, enfin, les musiciens du groupe, Béhadja, c'est un type bien, il ne faut pas écouter les rumeurs que.
1: Les commères.
2: Je ne sais pas pourquoi ces personnes propagent sur Béhadja.

0: Alors sur ce morceau, Maxime, j'entends bien la guitare de Béadja. Est-ce que vous, Béadja, vous êtes déjà rendu en République démocratique du Congo? Parce que votre manière de jouer de la guitare, ça fait penser au sébène congolais sur les rumbas, c'est-à-dire cette partie instrumentale qu'on entend plutôt à la fin des morceaux, sur laquelle les gens dansent, on peut faire un peu d'impro.
1: Sinandéa. Non, pas du tout. Non.
0: En dehors de Madagascar, est-ce qu'il a visité, enfin, est-ce qu'il s'est rendu sur le continent africain?
1: Jamais. Alors, pour être honnête, c'est impossible quasiment pour les Malgaches de la région de sortir de Madagascar. Donc, ils sont sortis de Madagascar pour la première fois pour faire les tournées avec nous. Sinon, avoir des visas, à moins d'avoir une tournée, c'est extrêmement complexe. Ils vivent vraiment dans la région du sud-est de Madagascar. Même à la capitale, à Tananarive, ils jouent quasiment jamais, alors que c'est un des groupes les plus connus du Tsapik Balpusia. Donc non, aller à l'étranger, c'est quasiment impossible, à moins d'avoir des contrats. Quoi.
0: Et alors, Paris, c'est pas la première fois quand même?
1: Paris, c'était quand ils sont venus en 2022, c'était la première fois.
0: Ouais. Bon, Béadja existe quoi donc depuis 4-5 ans maintenant?
1: Depuis, 2022.
0: Donc 4 ans. Vous avez une nouvelle chanteuse qui s'appelle Pelahita Malala.
1: Oui.
0: Pelahita
1: Malala. Oh,
0: ben, bonjour. Bonjour madame. Est-ce que je peux savoir un petit peu son parcours?
2: Zauzane Faliana Kelikeliahi Fanete Actrice comme Jiki.
1: Donc elle a commencé la musique à 15 ans, a chanté vraiment en Balpoussière à 15 ans avec le groupe Bedada, qui est de Sakara aussi, la même ville que Béadja.
2: Comment
1: ça travaille en Balpoussière?
2: Zéro.
1: Okay. Elle aime pas trop les intérêts.
0: Elle aime pas ça.
1: Et elle a commencé à travailler avec Béadja l'année dernière.
0: Sur l'album, le dernier qui est sorti à Ayhaja, donc où se trouve Béadja, qui, je rappelle, se paume dans les aéroports, et comme il ne parle ni français ni anglais, autant vous dire que c'est coton pour le retrouver. Comment se partage le travail? Qui écrit hein, les paroles en malgache? C'est Béadja, c'est Pelahita?
1: Sur le répertoire du disque, c'était une chanteuse qui s'appelait Ekali. Donc en général, et c'est le même fonctionnement aujourd'hui avec Malala. Donc c'est les chanteuses qui écrivent leurs paroles en général, ils font leur chant en répétant un petit peu avec le guitariste. Donc à Madagascar, il n'y a pas vraiment de répétition avec du matériel, etc. Donc c'est un petit peu quand il y a une guitare et puis on se débrouille comme ça sur un coin de table ou un coin de lit. Et nous, sinon, dans le répertoire, soit c'est des morceaux de Béadja sur lesquels je cherche des parties de saxophone parce qu'il n'y a pas de saxophone normalement dans le Tsapik, soit c'est des morceaux que moi j'ai écrits avec des trames de sax et des structures avec des idées de rythmique, etc., quelques lignes de basse. Et ensuite, Béadja fait sa guitare et la chante, et Malala fait ses parties de chant.
0: À part la mandoline, quels sont les instruments typiques du Tsapiki?
1: C'est beaucoup la guitare électrique, parce que c'est quand même beaucoup, en Balpoussière, c'est vraiment beaucoup joué, guitare, basse, batterie, chant. C'est un peu la formule qui joue le plus, parce que ça joue extrêmement fort pour être entendu faire un 10, 15 km, etc. Et puis ça joue 10-12 heures par jour. Et sinon, c'est beaucoup cabosse, donc mandoline, accordéon.
0: Une petite guitare, une lutte forme.
1: Oui, voilà. Il y a des fanfares, il y a des groupes de flûte aussi. Mais ça, c'est des exemples qu'il y a sur le disque qui est là, qui est une compilation que j'ai réalisée, qui est sortie l'année dernière. Donc j'ai fait du collectage, des enregistrements de terrain à Madagascar, soit en Balpoussière, soit des sessions d'enregistrement en extérieur, pour montrer un petit peu la diversité des groupes électriques d'aujourd'hui. Parce qu'il y a, suivant les villes, les régions, les ethnies, les groupes, etc., il y a plein de styles différents, et les interactions avec les groupes acoustiques. Donc le fait qu'il y ait des groupes acoustiques qui reprennent des morceaux, des tubes de groupes électriques, les orchestres électriques s'inspirent aussi des morceaux de la mandoline, etc. Donc il y a des échanges dans les deux sens entre tous les groupes électriques et les différentes formules acoustiques.
0: Sur le titre que vous allez interpréter pour la fin de cette session live, ce titre s'appelle Anotsi. Est-ce que c'est Malala, enfin Pelahita Malala, qui a écrit le texte?
1: Oui, c'est Malala qui a fait le chant. C'est un morceau qu'on a monté en début de tournée là, il y a quelques semaines, et qui est inspiré d'un Balpoussière auquel on a assisté avec François le bassiste en décembre dernier à Madagascar dans le village d'Anoutsi. C'était le groupe Emar, qui est une des stars aussi du Tsapiko aujourd'hui, et c'est aussi un style qui est très inspiré de la mandoline. Et un morceau très lent. Pour du Tsapik, c'est vraiment très lent.
0: Oui, parce que le Tsapik, j'allais dire c'est indansable, mais les gens le dansent, mais c'est hyper rapide. Quoi.
1: C'est hyper rapide, je sais pas, ça au moins 180, 190, 200 BPM pour ceux qui ont les références.
0: Mais il joue 10-12 heures d'affilée, ça lui arrive?
1: Ouais, ça lui arrive. En particulier Berja, il aime bien, il lâche pas trop sa guitare. En général, il joue 2-3 heures, il fait une petite pause, ils vont manger, il rejoue 2-3 heures comme ça, de fin de matinée jusqu'à l'aube. C'est vraiment impressionnant.
0: Malala, qu'est-ce que vous aimez écrire quand vous faites des chansons avec Bobo et Berja? Est-ce qu'il y a des thèmes qui vous touchent plus que d'autres? Est-ce qu'elle parle d'amour? Est-ce qu'elle parle de la situation à Madagascar, de sa vie de tous les jours, être une femme, être une musicienne, une chanteuse? Est-ce que c'est particulier?
2: Pourquoi?
1: Donc non, c'est, elle parle plutôt quand c'est de la famille, c'est plutôt son père, sa mère, ses enfants, le fait de s'en sortir quoi. Globalement, c'est beaucoup sur la vie quotidienne, un petit peu les difficultés de Madagascar, le fait de aussi de présenter le groupe, ça fait beaucoup partie des paroles des morceaux, de dire on est le groupe Berja, on vient travailler, enfin on vient jouer, on va mettre l'ambiance pendant des jours, tout le monde, vous allez danser à fond et tout quoi. Il n'y a pas beaucoup de paroles sur des sujets politiques ou romantiques, disons.
0: D'accord, pas d'amour, pas de politique. Bien. Je vous remercie, les Bobo et Berja, d'être passés dans cette émission. Ben, vous allez vous retourner vers les micros, vers tout ce qui fait qu'on peut ambiancer une session live avec le titre Anotsi. Maxime, je vous laisse redonner le nom des gens et des instruments qui vont avec, parce que ça va, il suffit d'une fois que okay. Je ne prononce pas bien.
1: Donc c'est Pelahita Malala au chant, Berja à la guitare, Maxime Bobo au sax, François Rosenfeld à la basse et Gérard Akutunyaina à la batterie.
0: Anotsi sur RFI. Thank you.